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Bonjour à tous. Des coups de feu tirés près de la Maison Blanche hier soir. C'est un des postes de sécurité de la résidence présidentielle qui a été visé par l'assaillant. L'homme a été abattu par les policiers du Secret Service. Un passant aurait également été blessé dans la fusillade. Le président américain Donald Trump était à l'intérieur de la Maison Blanche au moment des faits. Car ce dernier avait décidé en milieu de semaine d'annuler tous ses événements du week-end à cause de la crise avec l'Iran. Et hier soir, sur son réseau social, le locataire de la Maison Blanche a indiqué qu'un accord était en cours de finalisation avec Téhéran. Celui-ci prévoirait entre autres la réouverture du détroit d'Ormuz bloqué depuis 3 mois. En France, un ministre israélien interdit de territoire français. L'annonce a été faite par le ministre des Affaires étrangères Jean-Noël Barrot hier. Elle vise Itamar Ben-Gvir qui avait diffusé une vidéo de militants de la flottille pour Gaza agenouillés et poings liés lors de leur arrestation par Israël. Des images qui avaient alors provoqué un tollé mondial. C'est une première pour un département français au mois de mai. Le Finistère va être placé en vigilance jaune canicule à midi. La barre des 33 degrés devrait être atteinte à Brest notamment. Météo France prévoit sur l'ensemble du territoire un pic des températures d'ici à mercredi.

vendredi. Mais déjà hier, plusieurs communes du nord-ouest ont battu des records de chaleur et c'est encore sur une large moitié ouest qu'il fera le plus chaud aujourd'hui. C'en est terminé pour la 79e édition du Festival de Cannes. Elle a refermé ses portes hier soir. C'est le cinéaste roumain Cristian Mungiu qui a remporté la deuxième palme d'or de sa carrière pour son film Fjord. Cette fois, le deuxième grand vainqueur de la soirée, c'est le réalisateur russe Andrei Zviagintsev qui a reçu le grand prix du Festival de Cannes pour son film Minotaur. Et puis en rugby, le back-to-back pour l'Union Bordeaux-Bègles. L'UBB a remporté la finale de la Champions Cup hier soir pour la deuxième année consécutive. Une victoire 41-19 contre les Irlandais du Leinster. Voilà pour votre actualité. Très bonne matinée à tous.

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Bonjour à tous. Des coups de feu tirés près de la Maison Blanche. Hier soir, l'assaillant a été abattu par des policiers du Secret Service. Un passant a été touché. Les faits ont eu lieu vers 18h, heure de Paris, alors que Donald Trump était présent dans la résidence présidentielle. Ce matin, sur son réseau social, il décrit l'assaillant de 21 ans comme ayant des antécédents de violence et semblait obsédé par la Maison Blanche. Quelques heures plus tôt, le président américain a évoqué l'évolution de la situation au Moyen-Orient. Toujours sur son réseau social, il a évoqué un accord en cours de finalisation avec Téhéran. Il prévoirait notamment la réouverture du détroit d'Ormuz, qui est la cause de l'envolée des prix de l'énergie en France depuis 3 mois. En France, justement, 25 ans de réclusion criminelle contre Guillaume Bucci. Le verdict est tombé hier dans l'affaire dite des viols de Manosque. Il a été reconnu coupable de viols aggravés et d'actes de barbarie sur son ex-compagne Laetitia. La condamnation de l'homme de 51 ans est assortie d'une période de sûreté aux 2/3. Il dispose de 10 jours pour faire appel. Il va continuer de faire chaud jusqu'à la fin du mois de mai selon Météo France et le pic de l'épisode est attendu d'ici à mercredi selon l'organisme en raison d'un dôme de chaleur qui recouvre le pays. Hier déjà des records de température ont été battus notamment en Bretagne, Pays de la Loire et Normandie. Le Finistère sera d'ailleurs placé en vigilance jaune canicule dès midi, une première pour un département français au mois de mai. Gérald Darmanin s'exprime ce matin dans le journal du dimanche. L'actuel ministre de la Justice propose un moratoire de 3 ans sur l'immigration légale. Le garde des Sceaux estime qu'il faut mettre fin à l'immigration telle qu'elle est aujourd'hui. Il n'exclut pas également une éventuelle candidature à l'élection présidentielle de 2027. Et puis ça y est, c'est terminé. La 79e édition du Festival de Cannes a fermé ses portes hier soir. Le cinéaste roumain Cristian Mungiu a remporté la Palme d'Or pour son film Fjord. Il s'agit de la deuxième de sa carrière après celle qu'il avait déjà décrochée en 2007. C'était pour son film 4 mois, 3 semaines et 2 jours. Très bon dimanche à tous.

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Bonjour à tous. Des coups de feu tirés près de la Maison Blanche. Hier soir, l'assaillant a été abattu par des policiers du Secret Service. Un passant a été touché. Les faits ont eu lieu vers 18h, heure de Paris, alors que Donald Trump était présent dans la résidence présidentielle. Ce matin, sur son réseau social, il décrit l'assaillant de 21 ans comme ayant des antécédents de violence et semblait obsédé par la Maison Blanche. Quelques heures plus tôt, le président américain a évoqué l'évolution de la situation au Moyen-Orient. Toujours sur son réseau social, il a évoqué un accord en cours de finalisation avec Téhéran. Il prévoirait notamment la réouverture du détroit d'Ormuz, qui est la cause de l'envolée des prix de l'énergie en France depuis 3 mois. En France, justement, 25 ans de réclusion criminelle contre Guillaume Bucci. Le verdict est tombé hier dans l'affaire dite des viols de Manosque. Il a été reconnu coupable de viols aggravés et d'actes de barbarie sur son ex-compagne Laetitia. La condamnation de l'homme de 51 ans est assortie d'une période de sûreté aux 2/3. Il dispose de 10 jours pour faire appel. Il va continuer de faire chaud jusqu'à la fin du mois de mai selon Météo France et le pic de l'épisode est attendu d'ici à mercredi selon l'organisme en raison d'un dôme de chaleur qui recouvre le pays. Hier déjà des records de température ont été battus notamment en Bretagne, Pays de la Loire et Normandie. Le Finistère sera d'ailleurs placé en vigilance jaune canicule dès midi, une première pour un département français au mois de mai. Gérald Darmanin s'exprime ce matin dans le journal du dimanche. L'actuel ministre de la Justice propose un moratoire de 3 ans sur l'immigration légale. Le garde des Sceaux estime qu'il faut mettre fin à l'immigration telle qu'elle est aujourd'hui. Il n'exclut pas également une éventuelle candidature à l'élection présidentielle de 2027. Et puis ça y est, c'est terminé. La 79e édition du Festival de Cannes a fermé ses portes hier soir. Le cinéaste roumain Cristian Mungiu a remporté la Palme d'Or pour son film Fjord. Il s'agit de la deuxième de sa carrière, après celle qu'il avait déjà décrochée en 2007. C'était pour son film 4 mois, 3 semaines et 2 jours. Très bon dimanche à tous.

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0: 17h sur les ondes de Radio Campus Besançon et Radio Campus Belfort Montbéliard. Dernière et nouvelle journée en direct du FIMU, le Festival International de Musique de Belfort. Depuis vendredi, on vous concocte plusieurs, enfin, en tout cas on vous partage plusieurs interviews en direct du Festival de Belfort. Et aujourd'hui, on est ensemble encore pour quelques heures et je suis avec Alexis.
1: Salut.
0: Salut.
1: Ça va?
0: Oui, toi?
1: Oui, ça va très très bien. On accueille notre premier invité de la soirée. Bonjour monsieur le maire.
2: Bonjour.
1: Vous allez bien?
2: Très bien, vous voyez le temps, vous voyez l'ambiance. Donc je suis un maire heureux avec le FIMU.
1: Et nous sommes réunis aujourd'hui donc pour la 39e édition du FIMU. Là on en est la dernière soirée. Comment ça s'est déroulé?
2: Écoutez, ça s'est très bien déroulé. On a déjà eu un événement important, c'est le beau temps, parce que le beau temps, quand un festival se passe essentiellement à l'extérieur, c'est extrêmement important. Puis il y a des dizaines de milliers de festivaliers qui assistent aux concerts, qui prennent du bon temps. Tout est bien sécure, il n'y a pas d'incident, tout se passe bien. Donc nous sommes ravis et nous nous apprêtons à passer une bonne fin d'après-midi, une excellente soirée avec les groupes et en particulier avec Colt qui va se produire ce soir à l'Arsenal. Donc j'invite tout le monde à profiter de ces moments, puis il va faire un petit peu moins chaud, ce qui sera peut-être aussi plus agréable parce que là ça a bien tapé cet après-midi.
0: Alors cette année, le pays à l'honneur, c'est la Belgique. Pourquoi ce choix?
2: Alors chaque année, on essaye de changer de continent. L'année dernière, c'était l'Amérique du Sud avec le Venezuela. Et cette année, on revient en Europe. Et puis la Belgique, elle est un peu au carrefour de plusieurs influences. L'influence anglo-saxonne, française bien sûr, et puis germanique. Et l'ADN du FIMU, c'est justement de faire voyager les gens, de leur faire découvrir d'autres cultures, d'autres influences musicales. Et la Belgique nous semblait extrêmement, je dirais, correspondre à l'ADN du FIMU. Puis en plus, on a le groupe Colt qui correspondait bien à ce qu'on souhaitait et qui était très investi dans le FIMU, qu'ils ont découvert d'ailleurs. Et je crois que c'est une belle découverte.
1: Alors le FIMU, on le rappelle, hein, c'est un événement inclusif. Il est ouvert aux personnes en situation de handicap. Les enfants peuvent aussi venir profiter de la musique. Ils ont accès à leur propre version du FIMU. L'accès à la culture, à toutes et à tous, c'est un booster de cohésion sociale, de créativité, de confiance en soi, même parfois. C'est ce qui fait la force d'un événement comme celui-ci.
2: Oui, tout à fait. À Belfort, on aime la culture. On a beaucoup d'événements culturel et le FIMU, c'est une des pépites culturelles de Belfort, avec le FIMU des enfants, avec la possibilité pour tous les gens qui sont PMR d'accéder à toutes les scènes, d'accéder partout avec vraiment un fort accompagnement. Et puis c'est gratuit parce que dans cette période difficile pour le pouvoir d'achat des gens, ben vous pouvez venir assister à des centaines de concerts gratuitement sans que ça coûte rien. Et ça, je pense que c'est important. Si on veut permettre à tout le monde d'avoir accès à la culture, il faut aussi permettre aux gens d'avoir accès à des événements gratuits. Donc c'est un gros investissement pour la ville, mais je pense que c'est un investissement qui paye, parce qu'au fur et à mesure des années, 39e édition, l'année prochaine, faudra qu'on fasse quelque chose d'exceptionnel. Je dis ça parce que je sais que le directeur du FIMU écoute, Julien Catus, donc il va prendre note. Mais voilà, c'est du bonheur. Regardez, quand vous allez dans les rues, quand vous assistez aux concerts, vous sentez des gens qui sont heureux, et dans le contexte un peu compliqué international, je crois que ça fait du bien aux gens de prendre des bons moments musicaux tous ensemble.
0: Alors le FIMU, c'est plusieurs scènes parsemées un peu partout dans la ville de Belfort. Il y en a pour tous les styles, pour tous les goûts. En tout, ce sont 223 concerts proposés et 30 nationalités d'artistes différentes. Cet événement est gratuit, on vient de le dire, et permet de découvrir la ville sous un nouveau jour. Quelle énergie le festival apporte-t-il à la ville de Belfort?
2: Ben, écoutez, déjà, c'est un moment particulier puisqu'on a plus de 100 salariés de la ville qui s'investissent, et franchement ils s'investissent beaucoup. Ce sont des intermittents du spectacle, ce sont des artistes qui viennent, toute l'équipe du FIMU, puisque on profite pendant quelques jours du FIMU, mais il faut savoir qu'il y a toute une équipe qui travaille en amont pendant une année pour préparer cet événement. C'est aussi beaucoup de sécurité, parce que maintenant, quand on a plus de 100 000 personnes qui viennent sur quelques jours, eh bien, il faut assurer la sécurité. Donc c'est la police nationale, la police municipale, des forces de sécurité, le dispositif Sentinelle qui sont là. Et tout ça crée de la sécurité, crée du bonheur et crée une ambiance. Et pour Belfort, c'est devenu un rendez-vous incontournable. Les gens attendent le FIMU. Un peu avant, ils regardent la météo et ils sont très contents quand ils ont vu. Alors, la semaine dernière, ils étaient un peu inquiets parce qu'il ne vous a pas échappé et qu'il faisait frais. Et quand ils ont vu que tout se remettait au beau, ben, ils ont été ravis. Et maintenant, ben, on voit des dizaines de milliers de Belfortins et d'ailleurs, parce qu'il n'y a pas que les Belfortins, qui profitent de ce moment. Et ça apporte, ça fait partie de l'attractivité de Belfort. Vous voyez, quand on a des cadres internationaux qui viennent dans nos grandes entreprises, Alstom, Arabelle, General Electric, ben quand ils voient tout l'apport de nos festivals, en particulier du FIMU, eh bien, c'est aussi quelque chose qui pèse dans leur choix d'accepter de venir travailler à Belfort. Ça, on l'oublie souvent. Les cadres, les techniciens, Belfort, ils disent, bon, c'est une petite ville, mais quand ils voient l'ensemble de l'offre culturelle, en particulier le FIMU, eh ben, ça les encourage à venir travailler ici.
1: Et bien justement, chaque année, le FIMU, continue d'accroître son rayonnement international. Il me semble que c'est plus de 1700 candidatures reçues pour cette 39e édition.
2: 1752 candidatures de 87 pays. Donc c'est vrai que ça va finir par devenir compliqué, parce qu'il faut arriver à prendre en compte toutes les candidatures et puis à choisir. Et des fois, les choix sont pas faciles, mais bon, Julien sait comment faire, mais lui aussi, il va arriver bientôt à la limite. On a un festival qui rayonne. Après 39 années, il est reconnu internationalement. 87 pays, 1752 candidatures, ça prouve que le FIMU est définitivement enraciné dans les festivals internationaux.
0: Le FIMU, c'est l'ouverture sur le monde, des concerts de tout style gratuits. Et pour faire vivre cet événement, on en a parlé un petit peu tout à l'heure, eh bien, il y a chaque année aussi des petites mains, des bénévoles. Il y a énormément de monde qui participe à cet événement. Et si on parle un petit peu de toutes ces personnes, tous ces jeunes, moins jeunes, ces bénévoles, combien ça représente de personnes?
2: C'est 300 personnes qui s'investissent bénévolement. Mais à côté de ça, vous avez aussi des Belfortins qui acceptent de loger des artistes, et ça crée vraiment, ça crée des liens. Il y a des gens qui reviennent au FIMU après, qui revoient les gens qui les ont hébergés, et il y a des belles histoires d'amitié qui se sont liées. C'est de l'humain, c'est du partage, c'est des moments d'amitié, de bonheur, et tout ça, c'est extrêmement important. Et sans les petites mains, sans les Belfortins qui s'investissent, même si la ville investit beaucoup, c'est 1 million d'euros, le budget de la ville qui investit dans le FIMU, sans les partenaires aussi, parce qu'on a aussi des mécènes, des partenaires financiers qui nous aident, ce serait pas possible. Mais je voudrais vraiment dire un grand merci à nos bénévoles, parce que eux, c'est un petit peu l'ADN du FIMU, c'est le cœur du FIMU, et sans eux, on n'y arriverait pas.
1: Et quels sont vos souhaits pour les prochaines éditions? Alors, on sait qu'il va falloir souffler la 40e bougie l'année prochaine, mais quels sont un peu vos souhaits?
2: Écoutez, on va essayer de faire un beau gâteau d'anniversaire. Je ne sais pas sous quelle forme, mais 40 ans, ça se compte. Moi, je souhaite qu'on continue à faire grandir le FIMU, qu'on continue à le faire rayonner, qu'on puisse encore améliorer les choses, parce que même si ça fonctionne bien, on fait toujours un retour après l'événement. On essaye de prendre en compte ce que les gens nous ont dit, et puis on va essayer de prévoir le beau temps déjà, parce que le beau temps, donc ça, je charge Julien Catus, le directeur, de prévoir le beau temps déjà pour la prochaine édition du FIMU. Et puis on va essayer de trouver un autre

0: quelque chose d'encore mieux et d'encore plus extraordinaire.
1: Merci beaucoup, monsieur le maire, d'être venu à notre micro cet après-midi.
0: Merci à vous et à très bientôt et bonne continuation.
1: Merci beaucoup.
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1: Dans quelques instants, nous recevrons justement les parrains et marraines de cette édition. Colt, vous êtes à l'écoute d'une émission spéciale en direct du FIMU de Belfort. Vous nous écoutez sur Besançon, Belfort, Montbéliard évidemment, mais on fait aussi un salut à nos amis de Montpellier, de Clermont, de Dijon et de Paris qui nous écoutent également. À très vite. À tout de suite.

0: Et nous sommes toujours en direct pour cette émission spéciale pour le FINU à Belfort sur les ondes de Radio Campus Belfort-Montbéliard et Radio Campus Besançon. Et on est avec vous jusqu'à 22h30 pour vous faire vivre l'événement. Et je suis toujours avec Alexis. Salut Alexis.
1: Salut.
0: Ça va?
1: Oui, ça va très très bien. On accueille Colt. Salut.
2: Salut.
1: Hello. Ça va?
0: Très bien, et toi? Et
1: vous? Oui, ça va très très bien. Alors, pour rappeler, on l'a déjà dit, mais vous êtes les parrains et marraines de cette édition du FINU. Merci de venir sur notre plateau ce soir, c'est super cool.
2: Merci à vous de nous inviter.
1: Alors, peut-être pour commencer un petit peu, et pour mieux vous connaître, on vous propose un petit jeu.
0: Ok.
1: Alors, Colline, comment présenterais-tu Antoine?
0: Waouh. Alors, toi, Antoine, c'est... La personne qui sera toujours là pour te dépanner et pour tous les bons plans, sauf peut-être pour faire la fête.
2: C'est vrai que je suis un couche-tôt.
0: C'est un couche-tôt, mais pour le reste, c'est vraiment quelqu'un de hyper curieux et très gentil, très sympa. Je sais pas, moi, j'ai l'impression de me présenter
1: bien.
0: Comme si c'était.
2: On fait une thérapie
0: un
2: de couple.
0: De date, ouais.
1: Et l'inverse.
2: Et moi, je dirais que Colline, c'est quelqu'un de très très déterminé. Et je pense qu'on le ressent très fort aussi dans le duo. Genre, c'est vraiment elle qui, au début, quand on commençait et qu'on faisait ça juste pour le plaisir, qui s'est dit, mais viens, on se professionnalise, viens, à chaque fois, on essaye d'aller plus loin. Donc, ouais, je dirais la détermination.
0: Et vous êtes les parrains du FINU cette année, on le répète encore. C'est un honneur pour vous de représenter la Belgique, j'imagine?
2: Bah ouais,
0: à fond. C'est la première fois qu'on a cette chance, cet honneur de pouvoir parrainer un événement. Et en plus de ça, c'est le FINU, donc waouh, quelle fierté.
1: Alors, vous avez chacun une passion différente. Colline, pour toi, c'est le chant. Antoine, de ton côté, c'est le piano. Mais dans le fond, vous avez toujours aimé la musique.
0: Bah, le chant et le piano, c'est de la musique. Donc, ouais, de fou.
1: De manière générale, j'entends.
0: Ouais.
2: Ouais, je pense
0: de façon différente de nouveau.
2: On a tous les deux commencé très tôt. Pour ma part, il y a toujours eu un piano chez moi. Et en fait, depuis que je me souviens, quand je m'ennuyais, je m'asseyais au siège du piano et je commençais à inventer des petites mélodies. Et Colline, je pense que c'est la même chose.
0: Ouais, moi c'était la chanson française quand j'étais, de laquelle j'ai été bercée quand j'étais petite. Et puis pas mal de spectacles dans ma maison avec mes frères, des comédies musicales, des trucs dans tous les sens. J'adorais déjà être sur scène quand j'étais toute petite.
1: C'est tout de même la musique qui vous a rassemblé. Et avant Colt, il y avait Colline et toi, Toine, c'est bien ça? Racontez-nous comment est votre duo? Est-ce que vous avez trouvé votre dynamique rapidement?
0: Non, ça a pris du temps. On s'est rencontrés dans une fanfare dans notre ville qui est Bruxelles. Et on n'a pas, forcément continué à jouer de la trompette pour ma part et du tuba pour Toine. Mais par contre, ça nous a fait découvrir qu'on aimait faire la musique. Et en fait, on a évolué chacun un peu de notre côté. Puis on s'est retrouvés un peu par hasard. Et c'est cette passion commune, ouais, en effet, qui nous a réunis. Et Antoine, il avait commencé à faire de la musique sous le nom de Toine. Il faisait juste des productions musicales. Et moi, je cherchais des productions musicales pour pouvoir chanter dessus. Et donc, c'est juste comme ça qu'on a commencé à faire de la musique. Et que finalement, c'est devenu donc, d'abord Colline et Toine. Et puis Colt, avec le temps.
1: Donc là, on a appris un petit peu à vous connaître, mais si vous deviez définir, vous, avec vos mots, votre musique, comment est-ce que vous la présenteriez?
2: Souvent, on dit qu'on fait de la pop en relation libre avec les autres styles. C'est-à-dire que ça reste de la pop, genre c'est une musique qui peut être écoutable par un peu tout le monde, mais on essaye justement d'aller chercher des influences un peu partout, et c'est une super transition pour notre carte blanche, parce que justement aujourd'hui on a fait ce processus à fond, parce que on va monter sur scène avec 7 artistes de culture vraiment totalement différentes. Il y a un groupe qui vient du Bénin, il y a une chanteuse portugaise, il y a des musiciens classiques, il y a vraiment de tout, il y a une fanfare justement. Donc vraiment, c'est quelque chose qu'on aime beaucoup faire.
1: Comment ça s'est passé, la préparation de cette carte blanche?
0: Alors, on était en contact avec Julien, qui est ici en train de nous écouter, le directeur.
2: Vous surveillez.
1: Ça vous met pas un peu la pression?
0: et donc lui, il nous a envoyé toute une liste d'artistes du FINU, quoi. Et on a vraiment été piochés dedans, choisir finalement les sonorités qui nous plaisaient et avec lesquelles on sentait qu'il allait pouvoir faire quelque chose sur l'un de nos titres. Et donc on a réalisé toute une petite popote comme ça, une sélection, et finalement quasi tous les artistes ont répondu présent. Et on a donc fait des répètes là les trois derniers jours. On était enfermés dans notre petit théâtre. Je vois Julien qui va dire un mot.
3: Mais ouais, j'ai juste envie de corriger une petite chose, c'est que en effet chaque année en fait on envoie une liste d'une dizaine d'artistes aux parrains, marraines, parce que c'est quand même déjà du boulot d'écouter 10 artistes bien comme il faut. Et en fait on leur a envoyé la liste comme chaque année et puis ils ont simplement répondu ah non mais en fait nous on a écouté tous les groupes. Et en fait, on voudrait lui. Donc, c'est quand même pour démontrer un peu de l'investissement qu'ils ont mis. Et j'en suis, c'est pour ça que je me permets d'intervenir dans cette superbe interview. C'est pour vraiment en témoigner, que ce soit noté sur les ondes, que ces deux personnages-là, qu'on a la chance d'avoir comme parrain et marraine de l'édition, ont vraiment mis un investissement conséquent. Toute la semaine, ils m'ont fait des messages pour me dire « Oh là là, c'était super avec lui. Oh là, vous allez danser. Oh là, vous allez pleurer. » Donc, j'ai vraiment qu'une hâte, c'est de découvrir ça sur scène. Et je vous invite vraiment toutes et tous à venir voir ça à 19h45, scène de l'Arsenal. Et encore les remercier de vive voix.
1: Ça vous Merci fait quoi beaucoup. D'entendre tout ça?
4: Mais ça fait plaisir.
5: Ouais, du coup, on est trop contents. Parce que c'est quelque chose vraiment qu'on a adoré faire. Donc, c'est vraiment chouette de voir que...
1: Et pour teaser un petit peu, à quoi peut s'attendre le public?
0: Alors bah déjà, toi, tu m'as un peu dit, il y a l'envie de passer par plein de styles musicaux et par plein d'émotions. Vous allez pleurer à un moment donné avec un, enfin j'espère, avec un quatuor de saxophone et une violoncelliste, une chanson à nous. Mais vous allez aussi danser avec Bruant, qui est un groupe électro qui va nous rejoindre sur un autre titre. Et ouais, il y a plein de surprises comme ça qu'on va vous dévoiler.
5: On va pas tout dire parce qu'il faut venir.
1: On peut peut-être un peu parler aussi de votre musique, de votre nouveau single aussi qui s'appelle Compte à rebours. C'est une chanson sur l'extinction humaine, le monde qui s'effondre. Est-ce que vous pouvez nous en dire un peu plus sur là, le message?
0: Oui, ça a l'air assez dramatique quand tu le dis comme ça. Et en effet, ça part de ce constat-là. Parfois, on est sur notre téléphone et on scrolle un peu trop ou on regarde les news et on se dit waouh, mais vers où on va? Avec l'état actuel du monde, il y a quand même beaucoup de questions et de consternation qui est présente. Mais au-delà de ça, ce qui ressort vraiment de cette chanson, c'est justement de dire, le refrain c'est ça, c'est de dire en fait, ils ont lancé le compte à rebours, disons, de cette fin du monde, mais en fait, moi, s'il y a un compte à rebours qui se lance, et qu'on est tous d'accord pour se dire qu'on va faire quelque chose de plutôt intense, bah alors venez, on se soulève, venez, on se réunit et on va danser sur justement ces désaccords. Je me rappelle plus comme ça des paroles, mais en gros c'est ça le concept, c'est plutôt de se dire venez, on
5: change
0: se réunit,
5: les choses,
0: ouais, et on se réunit avec quelque chose qui rassemble tout le monde, c'est la musique finalement, elle sert à ça, et donc dans cette chanson il y a vraiment le sujet dur, mais justement le rendre accessible, le rendre parce que cette peur, cette éco-anxiété, on l'a tous et toutes un peu, et en fait finalement il faut pas en avoir peur, il faut que ça nous réunisse pour nous dire ok, en fait on a le pouvoir si on se rassemble de changer les choses et d'avoir un impact, de faire la révolution, voilà.
1: Pour aller vers du mieux, quoi.
0: Voilà.
1: Et d'ailleurs, Colline, à un moment dit que tu voulais être journaliste et ces thèmes d'actualité se retrouvent toujours quelque part, en fait, finalement, dans vos chansons.
0: Ouais, après, je suis pas sûre que ce soit parce que j'ai fait des études de journalisme, mais c'est clair qu'on parle de sujets qui nous touchent et qui, du coup, touchent notre génération et notre société. On s'est toujours dit qu'on allait, aborder tous les sujets dont on avait envie, et en fait, oui, il s'avère que c'est souvent des choses qui font part de l'actualité, et c'est cool parce qu'on sent que les gens, ils viennent souvent nous dire ah, cette chanson là elle m'a aidé pour tel truc, ah, cette chanson là c'est justement au bon moment parce que telle chose m'est arrivée, et on sent que ça connecte avec les gens, donc c'est cool, et en fait c'est vraiment complètement naturel, quoi, y a pas de...
1: Et d'ailleurs l'instru pop elle est plutôt légère, ce qui contraste avec les paroles, pourquoi ce choix?
5: Bah en fait à chaque fois quand Colline m'envoie des chansons, j'essaye de me dire ok, comment je peux mettre en lumière aussi ce qu'il y a dans les paroles, ce qu'elle a dit dans les paroles. Et donc par exemple dans cette chanson-ci, c'est vrai que quand on parle de la chanson on se dit wow, ça doit être une chanson difficile à écouter, mais au contraire moi ce que j'ai envie de mettre comme émotion dans la chanson c'est justement cette espèce de motivation de se bouger, de changer les choses. Et donc parfois en fait c'est vrai que la production musicale peut être un peu en contrepoint avec la voix, et en fait on entend peut-être les paroles différemment selon l'instru qui est en dessous, et donc ça c'est un petit peu mon rôle dans le duo.
1: Et cette légèreté, cet humour, il est aussi présent sur la pochette de votre single. Est-ce que vous pouvez rappeler à quoi ressemble cette pochette, la décrire un petit peu?
0: Ouais, c'est la pochette de notre réédition. On fait une version augmentée de notre album là qui va sortir le 5 juin. Et du coup, c'est nous qui sommes en train de sauter et être euphoriques, ouais, devant des flammes. Des vraies flammes, je tiens à dire que c'est pas l'IA, c'est un vrai incendie qu'on a lancé dans un champ où tout était sécurisé, mais c'était bien réel. Et c'est justement, c'est un peu ce, vraiment, ça fait un peu écho à cette chanson Compte à rebours de dire bah, en fait, s'il y a des flammes, moi je veux pouvoir danser dessus, danser à côté et faire tout péter encore plus, mais dans mon sens, quoi.
1: C'est quoi un peu vos projets pour la suite? Est-ce qu'il y a des petites exclus, des petites choses?
5: Ouais, là, la grosse actualité, c'est qu'on sort notre édition début juin, le 5 juin si je ne me trompe pas. C'est pile un an après notre premier album. Et donc il y a encore quelques surprises qui seront dans cet album. Donc on a trop hâte de le sortir.
1: Et vous allez jouer dans quelques heures? Deux heures? Vous allez jouer dans quelques heures sur scène, pardon? Pas trop stressé? Ouais.
5: Non, ça va. Là, on était un peu stressé justement la semaine en se disant oula, il faut encore qu'on répète avec tout le monde. Et puis là, ce matin, on a fait une répétition générale qui s'est très bien passée. Et donc, on est trop content de savoir que ça va être une grande fête sur scène.
1: Vous êtes prêts, quoi.
5: Ouais.
1: On a hâte de découvrir votre carte blanche. Merci beaucoup d'être passé
0: à vous aussi.
1: Et on vous souhaite un bon FIMU. Et à bientôt.
5: Vous aussi.
0: Merci beaucoup,
5: merci.
0: Vous aussi.
1: Vous êtes toujours à l'écoute d'une émission spéciale en direct du FIMU, le Festival de Musique Internationale de Belfort. Nous étions avec Colt, les parrains et marraines de cette édition, cette 39e édition. On va repartir en musique juste avant de recevoir nos prochains invités.

0: toujours en direct sur les ondes de Radio Campus Besançon, Belfort, Montbéliard, mais aussi Paris, Clermont, Dijon et j'en oublie peut-être Montpellier. Voilà, ce sont les quatre aussi Radio Campus qui nous relaient aujourd'hui. Donc on est en direct du FIMU, le Festival International de Musique, et on accueille notre prochain groupe, Break Matter. Bonjour.
1: Salut.
2: Bonjour, bonjour.
0: Vous allez bien, à part
1: Très
0: cette
1: bien.
0: Chaleur?
1: Ça va, il fait bien chaud là.
0: Vous avez chaud sur, à combien sur 10?
1: 10.
2: On est sur un beau 10 là.
0: Donc vous êtes un groupe de métal instrumental. Si on reprend un petit peu l'histoire du projet et un petit peu sa description, qu'est-ce que vous pourriez nous dire de Break Matter?
2: Alors Break Matter, c'est un groupe de métal progressif instrumental qu'on a créé en 2023. Donc à la base en duo guitare-batterie. Et puis un an après, en trio avec un bassiste, un très bon bassiste,
1: super bassiste, peux le dire, et, meilleur bassiste du monde.
2: Et donc voilà, en tout cas l'historique du projet. Et on est en train un petit peu en ce moment de trouver notre style. Et voilà.
3: Votre musique, elle alterne entre énergie brute et passage plus planant. Vous aimez jouer sur ces contrastes-là?
2: Bah oui, justement, pardon, je prends beaucoup la parole.
4: Ouais, mais vas-y, c'est bien.
2: Oui, justement, c'est l'intérêt du métal progressif. En fait, nous, ce qu'on aime, c'est... Enfin, ce qu'on n'aime pas, surtout pas trop, c'est souvent ce côté couplet-refrain qui nous ennuie assez vite dans le métal ou dans plein d'autres styles. Et là, pour notre groupe, c'était justement l'idée de varier les plaisirs et varier la richesse de la musique, qu'elle soit très épique d'un coup et à la fois très planante, d'un coup des gros breaks, des gros breakdowns, on appelle ça comme ça.
1: Et puis c'est aussi l'avantage du coup d'être en instrumental, vu qu'il n'y a pas de voix, il n'y a pas, comme disait Solal, il n'y a pas de couplet, refrain, on peut faire un peu la structure qu'on veut, on n'est pas obligé de devoir tout le temps envoyer. Donc franchement c'est cool, on est un peu libre là-dessus. Ça permet de construire la musique un peu différemment.
5: Et puis surtout, le problème entre guillemets de l'instrumental, c'est que si on fait couplet-refrain, bah, ça devient vite ennuyant. Et notre but, c'est de trouver des façons de rendre notre musique pas ennuyante.
0: Et comment vous passez de ces deux contrastes-là, dans la construction, comment vous le voyez tout ça? Comment ça se passe?
2: Et bah après c'est nous en studio, quand on compose, on commence par une idée.
1: Et tout au feeling.
2: On la développe, et puis oui, c'est au feeling. On sent qu'il y a un moment où il y a besoin d'une partie un peu plus calme pour ensuite retrouver une montée, pour ensuite repartir sur un autre riff. On appelle ça un riff de guitare, mais voilà, pour partir sur une autre partie. Et donc on a besoin des fois de se poser et de rendre des moments plus calmes, quoi. Et voilà.
3: Et c'est quoi votre processus de création?
1: Bonne question.
2: Alors,
1: On se met dans la salle de répète, on gratte, ça sonne bien. Et bah vas-y, continue et on construit à peu près à partir de là.
2: On compose, ouais. On compose à trois, principalement.
1: Sinon j'ai des idées un peu cons, on fait des découpages mathématiques ou des trucs comme ça. Ça, ils aiment pas, mais moi j'aime bien. Du coup, des fois, je suis en mode bon, j'aime bien ça. On part sur le papier, c'est 150 et après on trouve de la musique à faire par-dessus.
2: Voilà, c'est des rythmiques dures pour le cerveau. Mais, mais voilà, moi je suis là, du coup je fais de la guitare, donc je suis un peu l'instrument le plus mélodique. Et donc j'ai tendance à créer aussi des trucs chez moi que je ramène après en répétition. Et donc je propose, ils aiment pas, ils valident pas. Et puis après ils trouvent un truc dessus et on compose souvent tous ensemble les morceaux. On se retrouve toutes les semaines en répétition pendant 3 heures.
3: Et quand vous composez, vous cherchez d'abord la performance technique ou l'émotion?
5: Et ben un peu des deux, je dirais, hein, quand même. Hein.
1: Plus le technique quand même. Hein.
5: Ouais, mais on aime la performance technique, de faire des rythmiques un peu mathématiques, justement, comme disait Clément. Et on aime beaucoup aussi l'émotion que peut donner un gros break qui arrive, ou des belles mélodies, par exemple.
2: Je crois que le plus important, c'est que ça nous plaise,
5: ouais,
2: à nous, et que ça nous fasse kiffer à faire et à jouer. Et donc oui, tant que ça nous plaît à nous, tant qu'on aime mettre aussi beaucoup de technique parce que ça nous fait plaisir et voilà. C'est surtout voilà, l'intérêt, c'est qu'on aime faire ce qu'on fait.
1: Si quand on fait le riz, ça a envie de s'éclater le crâne par terre, c'est que c'est parfait.
5: C'est que c'est bien,
1: ça sonne bien.
2: Exactement.
3: Et avec vos musiques, vous préférez raconter plutôt des histoires dans vos morceaux ou alors toute autre chose?
2: Ça c'est...
5: comme
2: au goût de,
5: ouais,
2: de
5: au
2: chacun
5: goût de, en fait de la personne qui écoute hein, je
2: c'est
5: pense
2: c'est ça
1: libre d'interprétation
5: ah c'est ça tout le monde est libre d'interpréter comme il veut notre musique.
2: Nous on produit quelque chose, après forcément notre musique elle amène des images. Là ça serait difficile à concrétiser, mais forcément c'est des morceaux forcément il y a une sorte d'histoire dans ces morceaux et comme il y a beaucoup de développement, enfin ça change tout le temps, il y a des fois les morceaux ils durent 11 minutes alors peut-être pas autant mais
5: vu qu'on a voilà, pas un bon 9 minutes quand même,
1: on a pas de voix donc il y a pas de parole pour raconter quelque chose, donc en fait ça passe quasiment tout dans le titre du morceau et après tu ressens ce que tu veux et ça, c'est libre d'interprétation et d'imagination à chaque auditeur.
0: Et vous trouvez pas ça plus dur? Enfin, j'imagine que non puisque c'est votre processus de création, mais le fait que justement il n'y ait pas de parole pour poser des mots sur ce que vous faites, est-ce que pour vous c'est une façon peut-être de faire de la musique plus librement?
5: Et bah ouais. Oui, je pense, carrément même.
1: Moi, je déteste écrire des paroles.
5: Les personnes n'aiment ça ici, donc comme ça, au moins, c'est parfait.
0: C'est parfait.
2: Voilà, dès qu'il y a un chanteur ou une chanteuse dans un groupe, c'est souvent, ça prend déjà tout le lead du groupe.
5: Ouais.
2: Et donc, on entend à peu près que lui ou que elle, souvent. Et donc, on va vite pas aimer le groupe, ou alors, voilà, on va vraiment se focaliser sur la chanteuse ou le chanteur. Et bah, nous, il n'y en a pas. Donc, en fait, il n'y a pas trop de questions à se poser déjà.
5: C'est un peu caricaturé, mais dans l'idée, c'est ça.
1: Ouais. Puis l'émotion, elle passe pas forcément que par la voix, que par les textes. C'est aussi la façon dont t'amènes le truc, la façon dont tu le joues, la façon dont tu le joues sur scène aussi. C'est aussi comme ça que tu peux faire passer quelque chose.
2: C'est ça.
3: Et justement, par rapport au public du FIMU, est-ce que ça vous plaît l'idée de faire découvrir le métal progressif aux gens qui en écoutent pas forcément?
5: Ah bah oui,
2: c'est
5: carrément.
2: C'est presque le but, hein.
5: Ouais.
2: Un petit peu. C'est jouer par exemple au FIMU, oui, là on a joué à 16h15, donc voilà un horaire
5: familial.
2: Pour du métal, c'est quand même
0: atypique.
2: Atypique, assez particulier. Et c'est trop bien parce qu'on retrouve un public hyper mélangé. Tout devant, on a plein de personnes habillées en noir qui sont venues juste pour pogoter et faire.
5: Écouter du métal.
2: Et écouter du métal simplement, ils sont venus pour ça. Et en fait, juste un peu derrière, tu vois toutes les couleurs, tous les gens qui viennent, des familles.
5: Les familles, ouais.
2: Des personnes plus âgées qui n'écoutent pas du tout ça.
5: Et ils sont restés, donc
2: les enfants.
5: Ça a l'air d'avoir plu.
2: Et voilà, et ça touche un peu plus de monde, et c'est aussi parce qu'il n'y a pas trop de chants, je pense.
3: Est-ce que vous avez une anecdote drôle ou marquante que vous avez depuis votre début en musique?
2: Il y a une petite anecdote qu'on avait racontée déjà une fois, mais il y a des riffs qu'on produit. Alors, il y a un riff qu'on a produit, donc un riff c'est une partie de guitare. C'était une sorte de petit break dans le morceau, et en fait on l'a produit en le tirant au dé. On a tiré des dés, ça faisait un certain nombre, et du coup ça a fait les coups.
5: Le nombre de coups d'affilée qu'on mettait
2: dans le break.
5: Voilà.
2: C'est juste ça.
3: Ah ouais, c'est original. Pour, ouais.
2: Voilà. Le processus de création, c'est aussi ça. Il faut qu'on s'amuse aussi.
0: Alors, on va y revenir, mais vous êtes lauréat du Tremplin Pulsation 2025. On va faire un petit point avec Julien en amont. Vous êtes chargé d'action culturelle pour le Crous de Bordeaux et aussi en charge de la coordination du Tremplin Pulsation. Est-ce qu'on pourrait faire un petit point déjà sur ce tremplin?
4: Oui, tout à fait. Mais le Tremplin Pulsation, c'est un tremplin ouvert à tous les styles musicaux de musique actuelle. Donc ça, c'est... Pragmater l'illustre bien, d'ailleurs. Et pour lequel, il faut que les groupes ou projets... Enfin, que les groupes soient composés au moins de 50% d'étudiants ou en projet solo, évidemment. Dans ce cas, c'est des personnes étudiantes qui peuvent postuler. Il faut également que ce soit des projets totalement originaux. On ne prend pas en compte les reprises, en tout cas dans le live, dans le cadre du tremplin, car c'est un tremplin dont les décisions se jouent en live, voilà, en public, face à un jury. Et il y a des étapes régionales. Donc chaque Crous de France organise sa propre sélection régionale et ensuite fait remonter jusqu'à 2 lauréats régionaux au jury national qui va en choisir parmi la quarantaine qui remonte, du coup, on va en choisir 5 qui viennent jouer ensuite pour la finale nationale à Bordeaux en live sur 2 soirs avec un jury de pros qui est là, dont Julien, le directeur du FIMU, avec des échanges avec eux pour essayer vraiment de leur amener des pistes, des conseils. Voilà, après les groupes en font ce qu'ils veulent, évidemment, et on met à côté de ça aussi en place un parcours un peu d'accompagnement pour leur proposer des petits ateliers sur la structuration de la filière des musiques actuelles, les droits SACEM, voilà, ce genre de choses-là.
0: Tout le côté administratif aussi, j'imagine.
4: Tout à fait. On s'adresse à un public étudiant qui a démarré des études, fait sa passion musicale à côté. Beaucoup ont envie de se professionnaliser dans la musique. Nous, l'idée, c'est à la fois de pouvoir dire, de valoriser cette création étudiante, dire voilà, il y a des étudiants Il y a des étudiants qui font par exemple du sport à côté, des études ou quoi, mais il y en a aussi qui font de la musique et d'autres arts, parce que c'est un des 7 concours portés par les Crous, hein, je précise. On a aussi un concours de danse, de théâtre, de photos, bande dessinée, films courts, et j'ai oublié la nouvelle. Voilà. Et donc, l'objectif, c'est vraiment de valoriser cette création artistique, et pour ceux qui veulent en faire leur métier, et bien, voilà, de leur donner les pistes, les bons conseils, voilà, par des partenariats qu'on mène, et essayer de leur donner aussi des expériences scéniques. En les programmant sur l'année suivante, en proposant à l'ensemble des réseaux des Crous de les programmer à nos partenaires, et notamment ici au FIMU, de programmer ces groupes.
0: Qu'est-ce que ça vous a apporté, cette expérience? Qu'est-ce que vous en retenez?
2: Je pense que c'est l'expérience qui nous a le plus aidé pour l'instant. Clairement,
5: oui, c'est sûr.
2: Le tremplin Pulsation, c'était une expérience déjà trop bien sur le coup, parce que partir à Bordeaux pour la finale et tout, bon, déjà c'était quelque chose, et puis l'accueil était incroyable. L'accueil du Crous, c'était incroyable. Merci Julien d'ailleurs.
5: Merci.
2: Et
4: je suis pas tout seul.
2: Ouais. Non mais toute l'équipe, c'est trop bien.
5: L'équipe du Crous.
2: Et qu'est-ce que je voulais dire? Oui, ce tremplin, en fait, ça nous a permis aussi de jouer plus tard, puisque les Crous, nous, en fait, on est un peu inscrit dans la liste, on va dire, des Crous pour la programmation. Et donc on nous appelle des fois dans des Crous à l'autre bout de la France. On a déjà joué à Nancy,
5: à Besançon
2: par exemple, à Valence. Donc c'est trop bien, ça nous permet de jouer autre part, de jouer sur des belles scènes et d'avoir un accueil vraiment idéal. Et donc ça donne envie de continuer, et puis en plus on rencontre des pros et tout, plein de gens, donc c'est trop cool.
0: Eh bien merci en tout cas,
5: merci
0: d'être venu à notre micro, et puis profitez bien de cette soirée.
5: Merci.
0: Du soleil.
2: Merci.
3: Profitez
2: merci
3: bien du risque de FIMU.
5: Merci.
0: Et puis hâte de vous revoir à l'occasion. Merci beaucoup.
2: Avec grand plaisir.
3: Et dans quelques instants, nous aurons au micro d'Alexis La Cercleuse sur Radio Campus Belfort-Montbéliard et Besançon.
0: À tout de suite.

0: Radio Campus Besançon, Radio Campus Belfort-Montbéliard en direct du Festival de Musique Internationale de Belfort. Il est 17h49 et on accueille la Cercleuse. Salut.
1: Yeah, yeah, yeah. Comment ça va Radio Campus?
0: Eh ben ça va super, et vous?
2: Ben ça va super.
1: Chaud. Fait un peu chaud.
0: Très chaud. Ouais, il fait chaud et là vous allez voir, on va un peu fondre, mais ça va aller, on va passer un bon moment. Alors peut-être pour commencer, est-ce que il y en a une d'entre vous qui pourrait expliquer un petit peu votre univers, voilà, présenter la Cercleuse?
2: Alors justement, la Cercleuse, c'est plusieurs univers différents parce qu'on est quatre rappeuses très différentes et finalement ça forme une symbiose entre nous. Qui quand même réunit le hip-hop un peu old school. On peut aussi passer sur de la trap. On est vraiment éclectiquement très réunis sur le rap. Et on crée des choses très ensemble en étant différentes.
1: On est des rappeuses toulousaines. On a eu 10 heures de route là pour venir jusqu'au FIMU. On est bien contentes. Et voilà.
0: Comment vous vous êtes rencontrées? Comment le groupe s'est formé?
1: On s'est rencontrés dans un cercle de rap à Toulouse qui se passe toutes les semaines. Et du coup, voilà, pour se réunir, on a une enceinte, deux micros. Et toutes les semaines, on se retrouve dans les rues de Toulouse, sous des ponts, dans des squats.
2: Et on rappe underground avec partout.
1: Ouais. Ouais.
3: C'est vraiment magique parce que même là, notre constellation qu'on a aujourd'hui, c'était pas dès le début comme ça, mais même Intro qui nous a joindre un peu plus à part, elle est aussi à ce cercle de rap et c'est vraiment là où on s'est tous croisés.
4: En fait, ce cercle, c'est parti de deux petites nanas qui se sont dit vas-y, on va faire du rap dans la rue. Donc on a commencé à sortir les enceintes et après, ça a ramené plein de monde. Quoi.
0: Et justement, tu dis des nanas qui ont commencé à faire du rap dans la rue. Et moi, je trouve ça trop cool qu'il y ait des représentations féminines dans le rap parce qu'il y en a peu. Et je voulais passer par là hein, avec vous pour cette interview. Vous en pensez quoi, justement, le fait d'être des meufs dans le rap?
1: On est là.
2: Je pense que c'est un terme que certaines d'entre nous n'aiment pas trop, ou alors tout le monde. On n'aime pas trop être représenté. Et désolée si je parle pour vous, mais personnellement, être représenté comme une femme qui fait du rap ou une artiste féminine, je pense qu'on est juste des rappeurs.
3: Des rappeurs, voilà.
2: Des artistes, comme un rappeur, comme une rappeuse. Et non, on n'est pas des meufs qui font du rap.
1: Mais après, on trouve ça hyper important de, dans un festival comme celui-ci, d'être représenté de plus en plus. Il y a de plus en plus de rappeuses. Avant, on avait seulement Diams et Kenny Arcana comme référence. Mais au final, ça se mobilise et de plus en plus de meufs prennent leur place, en fait. Et c'est super important.
0: Tout à l'heure, tu as dit que vous aviez vraiment des univers toutes hyper différentes. Et c'est vrai qu'on l'entend quand vous rappez. Mais vous avez chacune votre manière de rapper. Mais à la fois, quand tout est rassemblé, ça match super bien, en fait. Enfin, j'ai trouvé ça hyper... que ça se complétait super bien.
1: C'est ce qu'on nous dit souvent. Ouais.
0: Mais comment vous faites? Vous écrivez chacune de votre côté? Vous mettez en commun ensuite?
2: Ça dépend. On a plusieurs tactiques d'écriture.
1: Souvent, on se donne un thème quand même. Mais on écrit chacune de notre côté. On a eu aussi des techniques différentes, quoi. On a essayé de
2: construire ensemble aussi. Ouais.
4: Il y en a une qu'on aime bien, c'est il y en a une qui commence à écrire et après l'autre elle enchaîne, et puis l'autre elle enchaîne. Et
2: on s'inspire les unes des autres des couplets qui ont été écrits avant.
3: Et pour répondre à ta question, je pense que pourquoi ça marche si bien, c'est exactement parce qu'on fait juste comme on est. On change pas qui on est, on va jamais faire ça. Mais exactement parce que chacune est tellement différente, ça fait qu'à la fin, ça crée une image.
4: Et en plus, on aborde en fait les mêmes thèmes, mais juste avec un point de vue différent.
0: Ok, très bien. Ben voilà, je trouvais que ça se répondait super bien. En février 2026, vous avez sorti votre projet Système Cravate. Est-ce que vous pouvez nous en parler? Et puis voilà, un peu quel message derrière ce morceau?
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2: Je pense que le sujet est très bien traité dans les couplets de la chanson et qu'en interview, juste allez l'écouter si vous voulez écouter la réponse à cette question finalement.
1: Un son très engagé, qui tape sur les flics, sur la politique, et c'est un thème que nous on aime bien aborder souvent dans nos sons.
0: Et est-ce que le rap c'est une manière de pouvoir le faire, parce que souvent à la base aussi c'est un peu pour c'était ça aussi le rap, le hip-hop à la base. Est-ce que c'est un bon style pour le faire?
3: Bah oui, c'est prendre la parole, faire ce qui est de notre pouvoir déjà quand on est sur scène et on parle des trucs. Si c'est dans la parole ou si c'est dans les chansons, tu prends une position et tu peux essayer de changer avec ça déjà, solidariser avec des choses qui ne vont pas très bien dans le monde. Et oui, comme t'as dit, c'est ça le rap, c'est de là où ça vient le rap. Ça a son sens, quoi.
4: Puis aussi l'énergie qu'on envoie, ce qu'on représente aussi, ça peut être fort, je pense. Donc c'est important d'avoir des personnes sur scène qui sont en confiance, qui balancent des termes, tu vois. Ça c'est motivant pour certaines personnes dans le public, je pense.
1: Et surtout surtout avec la politique d'aujourd'hui, c'est de plus en plus difficile, la montée du fascisme, tout ça. Il faut que des artistes prennent position. Et le rap, il y a une phrase très célèbre, c'est
2: qui peut prétendre faire du rap sans prendre position.
1: Voilà, merci. Intro.
0: Dans vos morceaux, vous chantez en plusieurs langues. Dites-moi si je me trompe, mais j'ai cru identifier de l'allemand et de l'espagnol.
3: Oui, carrément.
0: C'est ça,
4: Babsi. Bravo.
2: On a Babsi qui rappe en allemand.
3: Je suis allemande, en fait.
2: Et moi, introspective en espagnol, français, espagnol.
0: Le rap, c'est un genre vraiment de langage, de mots, de portée des mots. Et c'est intéressant de pouvoir mixer justement plusieurs langues pour vous.
3: Mais de ouf. Pour moi, de base, c'était aussi juste évident que je vais rester dans ma langue maternelle, parce que le rap, c'est aussi faire des punchlines complexes, et j'étais juste pas encore là en français de pouvoir le faire en français. Mais après, ça marchait trop bien avec les meufs. Quand on a 4 couplets, il y a 3 qui sont en français, il y a le 1 qui est en allemand, ça dérange pas, les gens savent de quoi on parle. Et là, sur moi, ils se concentrent sur le flow. Après, là, on va faire une tournée en Allemagne, et là, ça va être de l'autre sens. Mais bon, les Allemands et pas le français, beaucoup mieux.
1: On a déjà, même l'année dernière, fait une tournée en Italie où
3: personne nous a compris.
1: Personne ne comprenait rien, mais ils ont capté l'énergie et l'émotion qu'on avait à revendre, quoi. Donc la barrière de la langue n'est pas forcément.
2: Le rap, c'est une connexion mondiale, en fait. C'est international.
3: C'est la musique, quoi. Et c'est ça ce qui touche de ouf, qu'il ne faut même pas comprendre. Mais bien sûr, c'est cool. Là, quand des concerts nous demandent de écrire nos textes, les traduire, ça fait quand même plaisir, c'est inclusif, et comme ça chacun peut comprendre.
0: Et puis sur scène aussi, je pense qu'il y a tout l'aura aussi que vous portez sur scène, vous emportez votre public. Comment vous vous appropriez, vous, cette scène?
3: On la bouffe. Chaque fois, on la graille de nouveau.
1: On la graille.
2: C'est ça.
1: Moi, je parle de moi, là, j'ai fait du théâtre, donc j'avais un peu cette facilité, et je rappais pas du tout, en fait, de base. Du coup, c'est un peu ce point-là sur lequel je me suis posée. Et au final, là, pour des concerts qu'on a eu là cette semaine, on a eu le Bikini à Toulouse, qui est une salle
2: très grande, ouais.
1: Très très grosse salle. Et du coup, on trouvait ça important d'avoir une putain de mise en scène, quoi. Donc il y a Gromo qui faisait partie de 995, pote avec Némir, tout ça, qui est venu nous aider pour la mise en scène, pour le coach scénique, quoi. Et c'est important de raconter une histoire et d'amener le public à voir aussi, quoi.
3: Après, ce qui est super facilitant aussi pour nous, c'est qu'on est 5 personnes sur scène qui peuvent. Genre, on a notre DJ Babsi là qui scratch avec un sabre.
2: Babsi qui nous écoute. D'ailleurs, si tu veux dire un truc, n'hésite pas à prendre le micro.
5: Non, juste sur la mise en scène, ce que je trouvais intéressant de dire, c'est qu'effectivement, nous, la dynamique entre nous, c'est énormément de liberté. On se met aucune barrière, c'est un peu le principe de base de la cercleuse. Et donc, sur la mise en scène non plus, c'est-à-dire qu'on s'est pas limité en disant, ouais, c'est un concert hip-hop, on va garder les codes hip-hop. Et on trouvait ça intéressant de partir là-dessus. Et effectivement, comme a dit Luca, l'échange est intéressant sur la construction du spectacle. Donc voilà, vous allez voir ce soir, enfin là vous allez entendre à la radio, mais toi peut-être tu vas voir tout à l'heure.
0: Je pense.
2: Ah, cool.
0: Alors un petit mot peut-être quand même sur votre dernière sortie, c'est Écho du Cercle, qui est sorti le 16 avril 2026. Bien sûr, on propose aux auditoristes d'aller l'écouter, mais si vous deviez dire un mot.
3: Bah alors ça c'est une cypher entre 7 rappeurs, que c'est nous et là une rappeuse qui a formé la groupe avec nous, et 2 autres, Tina et Green.
1: Et Madessa.
3: Voilà. Et ça parle de l'amitié, ça parle des amis qui sont plus là, qui nous ont accompagnés toute la vie, qu'on va peut-être plus, ou qui sont toujours là. Est-ce que ça nous donne l'amitié, mais chacune donne sa propre point de vue.
2: Comme dit Tina d'ailleurs, ouais, dans le son, elle dit une punchline où on écrit des histoires d'amour, mais jamais des histoires d'amis. Et moi, ça m'a beaucoup résonné parce que c'est vrai qu'on entend beaucoup de textes de rappeurs qui parlent d'amour, etc. Et
3: c'est ça l'amour de la vie.
2: Ouais, finalement.
1: Mais venez, on parle des potes là, c'est bon, on en a marre des histoires de fesses qui se finissent mal.
2: Et l'amitié,
1: venez,
2: c'est important.
1: On parle des poteaux qui restent là toute la vie, quoi.
0: Est-ce que vous avez un petit mot peut-être sur vos projets, vos envies pour après ?
1: Eh bien là, on va préparer notre deuxième EP, comme on a dit.
3: Après ça, j'arrête avec la musique.
1: Non, c'est pas vrai. Vous allez toujours nous entendre. Mais voilà, c'est le gros projet qu'on a.
3: Faire de la musique, voilà.
1: Ouais.
2: Continuer.
1: Ouais, c'est important pour nous. Ouais. On a notre booker maintenant qui nous suit, qui nous trouve des dates. Et du coup, maintenant, on a envie de se concentrer sur vraiment la musique, quoi.
3: Ouais, faire ça comme truc principal dans notre vie.
1: Ouais.
0: Merci beaucoup, la cercleuse.
1: Merci à toi.
0: Merci à toi. Et on se donne rendez-vous sur la scène campus à 21h. Merci.
2: Carrément. Merci à toi pour cette interview.
0: Et on va repartir en musique et on va tout de suite partir même sur la scène campus et écouter dans quelques secondes. Il y aura un petit peu de musique avant. Et ensuite, on partira sur la scène campus. À tout de suite.

0: Salut, on s'appelle Pan.
1: Thank you.

Ça va? Merci d'être là. Merci au FIMU.

Ah, merci à tous, c'est la dernière. C'est pas en baiser que sur les deux réseaux si vous voulez nous trouver. Et puis merci à tout le monde, merci à la technique.

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0: rebonjour, toujours ici au FUMU, sur le stand de Radio Campus Besançon et Radio Campus Belfort, pour rencontrer le groupe Nine House, qui va jouer ce soir et qui a déjà joué, je crois.
1: Alors, on n'a pas joué en tant que Nine House ici, mais moi j'ai joué en tant que musicien à ce festival il y a une dizaine d'années sur la scène en dessous de l'Arsenal là-bas.
0: Okay, ouais. Du coup, comment ça va? Vous êtes prêts?
1: Ouais, carrément. On est super chaud pour le FUMU là, ça nous excite grave. On a préparé un nouveau set, on a préparé des nouveaux morceaux, des nouveaux arrangements, plein de surprises. On a trop hâte.
0: Ok, c'est cool. Alors, le groupe, vous venez d'où? Vous venez de Lyon, c'est ça?
1: Alors, on est partagé entre le Puy-de-Dôme et Lyon.
2: Ouais. Ils sont deux à Clermont-Ferrand, et moi je suis à Lyon.
0: Et comment il est né ce groupe? Comment vous êtes rencontrés?
1: Et ben en fait, de base, on avait pour projet de faire des sortes de petites jam sessions autour de la musique électronique, mais live, c'est-à-dire de rejouer un peu, de faire des jam sessions, mais en fait d'accueillir plutôt de la musique typée électronique plutôt que du jazz ou des musiques qu'on voit plus classiquement en jam. Et en fait, à force, ça c'était le projet au tout début, et ensuite on s'est dit, mais en fait, nous on a envie de plus développer dans ce style-là. On a commencé par faire plus des trucs autour de la musique house et maintenant on développe plus autour dans un style qui est plus concentré autour de la techno, du rock, de l'électro, du jazz fusion, plein de musique super libre et super excitante à jouer en trio. Voilà.
0: Ok, et alors du coup, Nine House, vous êtes trois. Tu peux nous présenter tes complices, tes partners in crimes?
1: Eh ben moi c'est Alexandre, je joue la basse électrique et aussi du synthétiseur basse avec ma basse électrique.
3: Moi c'est Johan, je joue des synthétiseurs et aussi de la basse avec mes synthétiseurs.
0: Ok.
4: Et du vocodeur.
3: Et du vocodeur aussi, oui, c'est vrai.
2: Et moi je m'appelle Tom et je suis le batteur du coup.
0: Et du coup tu parles de vocodeur, est-ce que vous avez des textes aussi alors ou
3: Ouais, maintenant il y a des textes, c'est la nouveauté pour ce set qu'on va faire là. C'est le tout nouveau set qu'on a écrit le mois dernier et qu'on va présenter là pour la première fois sur scène.
0: Quelle est la teneur de vos propos, de vos textes quand vous...
3: Alors là, c'est en gros, on a imaginé que Nine House c'était comme une sorte de vaisseau spatial, une capsule, un peu comme les capsules que les astronautes, la NASA envoyait dans les années 70 dans l'espace pour glaner des informations sur l'univers. Et c'est un peu ça l'idée du Nine House, c'est une capsule qui se balade dans l'univers et dans les galaxies et qui témoigne de choses qu'elle observe et de choses un peu fantastiques, psychédéliques, une sorte de petit univers autour de la science-fiction, pas mal dans les thématiques abordées, quoi, en gros.
0: D'où le terme astral que j'ai vu passer, là.
3: Exactement, tout à fait, ça vient de là.
1: C'est une esthétique qu'on essaie de développer de plus en plus, que ce soit actuellement à travers la musique et les textes, mais aussi à travers des visuels sur lesquels on est en train de travailler aussi, toute une approche globale sur ce thème-là de l'espace et alors, science-fiction.
0: Ouais, et j'ai lu aussi, il y a un autre terme, par rapport à votre musique, vous parlez de Very Boom Boom Jazz.
1: Et oui.
0: On peut avoir une explication là.
1: Complètement, parce qu'en fait, nous, l'idée, on utilise pas mal de couleurs issues de la musique jazz, que ce soit dans les formes d'accords, dans la liberté, des rythmiques, mais en fait, on essaye de leur donner un peu ce côté puissant et prenant et hypnotique de la musique électronique, tout en ayant des couleurs riches et complexes et des textures qui rappellent aussi certains éléments du jazz. Alors pas du jazz traditionnel évidemment,
0: oui,
1: mais
0: sûr, ouais,
1: plutôt dans des couleurs jazz modernes, quoi.
0: Oui, comme par exemple Youssef Days ou bien ce genre d'influence, ça vous parle?
1: Tout à fait. Alors ça c'était plus au début du projet, je pense. Maintenant on a plus évolué vers quelque chose qui peut se rapprocher de Soccer 96,
3: ouais, Comet is Coming, Pink Floyd aussi, dans un sens, pour le côté rock expérimental,
1: psychédélique, et aussi il y a une très forte influence de la musique dub en général, beaucoup d'effets très
0: hypnotiques,
1: plutôt autour de toute la partie effets d'écho, de réverbération, de phasing, de modulation autour de notre esthétique, quoi. C'est vraiment ce truc-là.
0: Ok, le FUMU, c'est un festival gratuit qui est ouvert à tous, avec plus de 100 000 festivaliers. Qu'est-ce que ça représente pour vous de jouer dans ce festival?
2: C'est une chance pour nous parce que c'est une musique qui n'est pas encore assez écoutée, cette espèce de nouveau jazz électro. Donc nous, pouvoir jouer dans une grosse scène devant beaucoup de gens, c'est vraiment une chance, surtout qu'on ne vient pas du coin. Donc ça va être que de la découverte et ça va être super d'avoir les retours des gens qui ne connaissent pas le projet et de voir ce que ça leur dit, est-ce que ça leur plaît.
0: Ok, et autre question par rapport à votre musique. Comment est-ce que vous composez c'est collectif, quelqu'un amène une idée et puis ensuite les autres font des propositions. Comment ça se goupille?
1: C'est assez libre, en fait. Ça peut venir des fois juste de jam qu'on fait pendant les balances et en fait qu'après on réutilise pour faire des morceaux. Des fois c'est Joe au synthé qui amène une idée et nous en fait on crée autour de cette idée. Ensuite c'est juste des moments en répétition où on se dit ouais, mais on enregistre des longs moments de répétition, des sortes de jam qu'on fait entre nous sans public, et on reprend des petits morceaux qu'on recoupe, qu'on réutilise, qu'on retransforme, qu'on réarrange, et ensuite on forme des morceaux. Et là, avec la nouveauté du vocodeur, maintenant on essaye d'en créer quasiment des chansons, quoi. Alors qu'à la base c'était juste des petites tournes qu'on utilisait à gauche à droite, qu'on a créées sur le moment, quoi.
0: Ok. Ouais. Et autre question, c'est par rapport à votre parcours. Vous étiez tout de suite, dès le début, dans la musique électronique, ou bien vous avez eu un cursus un peu classique, genre conservatoire, et après vous êtes émancipé et puis vous êtes parti
1: On a tous les trois des parcours assez différents, je pense. Moi j'ai pu faire du conservatoire effectivement, et puis après me former et jouer d'autres instruments que la basse électrique.
3: Moi je suis autodidacte pour le coup, j'ai appris le synthé un peu sur le tard. Je viens plutôt au début de la musique rock et punk, ensuite ça, j'ai dérivé vers le hip-hop et pour aller vers l'électro et le jazz avec le synthétiseur.
2: Moi j'ai un cursus classique aussi de conservatoire, et après je me suis dirigé vers les musiques actuelles en faisant des groupes, en faisant des projets avec les copains, comme avec eux, et puis ça a dérivé vers nos goûts et nos envies de faire du rock, de la musique électronique, tout ce qui nous plaisait, quoi. C'est ça.
0: Et est-ce que en parallèle de Nine House, vous avez chacun des projets respectifs à côté ou
1: Oui, complètement. Après, on a tous un peu des projets à gauche à droite. Moi, j'étais venu jouer avec un projet qui s'appelait Payaka une dizaine d'années, qui est un groupe de reggae qui tourne encore un peu. Et puis des projets comme Thomas Kahn, un chanteur de musique soul avec lequel on sort un album bientôt au mois de septembre.
3: Moi aussi, j'ai plusieurs projets, notamment Payaka depuis récemment aussi, de la rempla sur Thomas Kahn. J'accompagne aussi une chanteuse qui s'appelle Adèle Coyot. Il y a aussi un groupe qui s'appelle ENS dans lequel on évolue tous les trois, ouais. Pour le coup,
1: section rythmique,
3: on accompagne un chanteur-guitariste avec une autre cinquième personne qui est au chœur et au piano pour le coup. Mais là, c'est plus orienté sur de la musique rock progressive.
1: Et en français.
2: Et moi, pareil, je joue dans différents groupes, plutôt musique actuelle et jazz. Et aussi, j'accompagne un spectacle de danse. C'est ça qui je le fais le plus, en fait.
0: Et Nine House, est-ce que vous avez déjà sorti un EP ou des albums?
1: Nous, on a déjà sorti un premier EP qui était issu justement d'une phase de jam qu'on a réarrangé, rebricolé dans tous les sens dans notre studio. Et là, on est en train de préparer un tout nouvel EP qui est enregistré, qui est en cours d'édition, qui va bientôt être mixé, qui va bientôt être disponible pour vous dans vos oreilles. On est hyper excités à l'idée de vous le faire écouter. Et d'ailleurs, ça sera même deux EP, un qui sera plus orienté autour d'une approche plus jazz et un autre d'un côté plus électro pour il y aura deux EP différents avec cette esthétique là.
0: Et une autre question, est-ce que vous êtes dans un format d'autoproduction, ou bien vous avez un label, ou bien vous avez ce genre de choses?
1: Complètement en autoproduction justement, et on essaye de garder, on apprécie cette liberté là, même si on aime aussi être entouré sur des projets, on est entouré par des labels ou autre, mais je trouve que c'est aussi intéressant de pouvoir être en totale liberté sur ce qu'on fait et choisir notre rythme et notre manière de produire que ce soit des disques ou le live.
0: Et alors du coup, vous avez aussi votre présence sur les réseaux, vous avez par rapport à Nine House, vous avez un site ou quelque chose, ou des plateformes?
3: Bon, on a les plateformes classiques de Instagram, Facebook, et puis les réseaux d'écoute musicale de Deezer, Spotify, Bandcamp. Du coup, pour normalement les réseaux sociaux, c'est
0: Nine House point music.
3: Yes. J'ai mélangé avec l'adresse mail.
0: Ok. Et quelle sera votre actualité après le FIMU là? Vous avez des dates? Vous avez des choses prévues pour cet été?
2: On a quelques dates cet été. Assez peu, parce qu'on là on se concentre
1: sur la production
2: de l'EP et de l'album qui vont arriver.
1: Mais on joue à Chambéry, enfin à côté de Chambéry, au Brin de Zinc, qui est un petit café concert super sympa, le 16 juin. Et après on joue aussi chez nous en Auvergne, dans le Cantal, un peu partout. Et voilà, après c'est tout à retrouver sur nos réseaux, les dates elles seront annoncées au fur et à mesure et tout, donc vous pouvez retrouver tout ça. Si le projet vous plaît et que vous venez écouter ce soir à 22h30, on vous attend.
3: On a aussi une live session qui va sortir bientôt, normalement à la rentrée. pour présenter justement notre travail live et ce que ça raconte Nine House en live quand on interagit les uns les autres sans les contraintes du disque et de l'enregistrement, quoi.
0: Et une dernière question subsidiaire, comment est-ce que vous envisagez l'avenir du groupe? Vous allez évoluer, vous allez rajouter d'autres membres, ou bien vous allez rester comme ça en trio et continuer à cultiver ce sillon là que vous avez commencé à tracer?
1: Ouais, je pense, je trouve que le format trio, c'est assez marrant, mais en fait, d'habitude, je pense qu'on fait des formations qui sont plus grosses, plus lourdes et plus compliquées à arranger. Le trio, c'est une grande liberté sur les manières d'interpréter en live, de pouvoir d'avoir de l'écoute, c'est très flexible, c'est hyper bien. Après, on se ferme pas non plus à l'idée de pouvoir éventuellement faire des collaborations avec d'autres artistes qui soient issus du monde de la musique ou de la danse ou de visuel, d'art visuel ou d'autres choses. On n'est pas content qu'on ait des collaborations, mais je pense que le format trio, c'est un truc qui nous plaît bien pour, ouais. C'est hyper cool à travailler, quoi. C'est hyper fluide.
0: Est-ce que vous avez une anecdote de scène, de concert qui vous a marqué?
1: Oui. Alors, Tom n'était pas là, mais on a joué dans une immense rave party dans la Nièvre il y a 2 ans. Et c'était juste un festival 100% autogéré. Et c'était assez incroyable. Tout était complètement lunaire. Et on a joué au coucher du soleil avec 3 coupures de courant parce que les coupes électrogènes ne marchaient plus. Et les gens étaient fous parce qu'ils avaient écouté de la techno pendant 5 jours, que DJ. Et là, ils avaient un groupe en live et ça les a
0: rendus. Ils n'ont pas compris.
1: Bah, ils ont adoré surtout. Ah, ça oui. Leur a fait vraiment du bien pour redescendre en fin de week-end. Ouais, ouais. Après 5 week-ends de fêtes libres, ouais. Ils étaient hyper contents.
0: Et bah, du coup. Votre pays s'appelle V2BT, c'est
1: yes.
0: Ça? Ça veut dire quoi?
1: Very Boom Boom Tracks.
0: Ah, tout s'explique. Ben, merci beaucoup.
1: Hein, merci à toi.
0: De votre présence.
1: Et merci puis, à Radio Campus pour l'accueil. C'était super cool.
0: Et puis, bon concert pour tout à l'heure.
1: Carrément.
2: Merci beaucoup.

0: Et vous êtes toujours sur Radio Campus Belfort-Montbéliard et Radio Campus Besançon et vous écoutez notre émission spéciale sur le FIMU. On est en direct avec vous jusqu'à 21h depuis le village étudiant et nous allons maintenant faire la rencontre de trois artistes bisontins qui font partie du groupe PAN. Et donc je suis en compagnie de Robin qui est bénévole chez nous. Il nous rejoindra plus tard, il est à la technique. Mais en attendant, je commence. Donc bonjour PAN.
1: Salut.
2: Bonjour.
0: Comment vous allez tous les trois?
1: Ouais, ça va plutôt pas mal.
0: Vous venez de sortir de scène là, le public
1: ouais.
0: Était comment?
1: Bah, le public était là déjà.
2: Ouais, chaud.
1: Et du mouvement, c'était cool.
0: Alors vous êtes plusieurs, est-ce que vous pouvez vous présenter tous les trois?
1: Ok, bah, Thomas, je suis à la basse. Voilà, je peux pas t'en dire plus.
3: Moi Nathan, je suis à la batterie, j'ai rejoint le projet il y a un an, un peu plus d'un an. Et voilà, ça se passe bien.
4: Et puis Yann, guitare, chant et puis synthé.
5: Ok, vous êtes originaire d'ailleurs de Besançon, donc qu'est-ce que ça représente pour vous le FIMU?
4: Ben c'est loin, mais non, ça représente une grosse diversité de groupes. Moi c'est le truc qui me plaît le plus ici quoi. C'est le fait de pouvoir voir plein de choses gratuitement et puis de donner la chance à plein de petits projets de se mêler aux gros projets aussi quoi.
3: Moi j'ai été très surpris, je connaissais deux noms mais de réputation, mais j'étais jamais venu de voir l'ampleur que ça a en termes de géographiquement déjà, la place que ça prend et le nombre de groupes, le nombre de scènes, c'est assez beau à voir.
5: Okay. Quelque chose à rajouter?
1: Non.
0: puis c'est un honneur aussi pour vous peut-être de représenter bah, du coup la scène locale.
1: Ah, bien sûr, on avait déjà essayé de jouer ici l'année dernière je crois.
4: Ouais, et puis l'année d'avant aussi.
1: Et puis l'année d'avant, puis encore celle d'avant. Donc okay. On est content d'y arriver cette fois.
5: Votre groupe d'ailleurs mélange noise et rock progressif. Comment vous décririez pour vous l'univers musical de votre groupe?
1: Bah, tu viens de me dire.
5: Ah bah oui, mais... Plus personnellement pour vous, comment vous catégoriserez est-ce que ces deux genres sont propres à votre groupe ou est-ce que vous trouvez plus une catégorie ou...
4: Bah, disons que on a plus une obligation d'essayer de donner un style particulier, mais ça représente un peu plus de choses et il y a un peu plus de liberté je pense aussi quoi.
5: Okay.
4: Il y a un peu de rock indé, il y a un peu de post-rock aussi, mais on essaie d'être les plus libres possible quoi.
0: Et votre groupe PAN, il s'est formé en 2021. Pourquoi vous avez choisi d'appeler votre groupe comme ça? Quelle est l'histoire un peu derrière ce groupe?
4: Mais ça, c'est un petit peu Bigger Than I quand même, je pense.
1: Il est con.
4: Je répondrai pas à cette question, ça prendrait trop longtemps. Ou peut-être que j'ai pas assez d'arguments, mais.
0: Dans les grandes lignes.
4: Non, on voulait s'amuser avec le préfixe PAN sur des albums. Et puis. Il y a un peu plein de choses, le fait qu'on voulait un peu tout mettre aussi dedans dans ce projet, donc il y a un peu plein de raisons. Puis on aimait bien comme ça sonne, il y a plein de références comme le labyrinthe de PAN, le dieu PAN aussi, enfin ça regroupait énormément de choses qu'on aimait bien, donc voilà. Mais pas plus de.
3: Petite clarification, rien à voir avec l'onomatopée des pistolets. Hein. C'est vraiment le prix, le grec.
1: Je viens de le dire.
5: Voilà. Ok. Et d'ailleurs, est-ce que vous avez une anecdote marquante à nous partager que vous auriez vécu pendant un de vos concerts, ou même si c'est aujourd'hui par exemple?
3: On rigole pas trop nous. Hein. Nous on est sérieux. Hein.
1: Ouais.
3: Jamais.
4: Pas vraiment, c'est jamais très drôle. Mais
3: c'est dur la vie d'artiste. Hein.
1: Ou alors si, mais on n'a pas forcément le droit de le dire ici quoi.
4: C'est ça.
0: D'ailleurs, peut-être en dehors des scènes locales, vous avez joué ailleurs en France?
4: On a pas mal joué dans la région de Chambéry, Annecy,
1: Lyon.
4: Lyon, ouais. On a un peu plus de mal à s'exporter. Le plus au nord qu'on soit allé, c'est dans les Vosges. Mais on commence petit à petit. On va aller en Belgique dans pas longtemps. Et voilà.
3: On a fait quelques dates en Suisse aussi.
4: Ouais, un peu de Suisse aussi.
3: Pas très très loin d'ici.
4: Sud-sud-est. Est-sud-est.
0: Et votre album le plus récent, c'est Kéros, qui est sorti en 2024. Il raconte quoi cet album?
4: Il raconte plein de choses, c'est des petits moments de basculement, des trucs très personnels, des trucs un peu moins personnels, toujours très très très joyeux. Voilà, à découvrir soi-même, parce que c'est que des espèces d'images, quoi, donc on peut y voir un peu ce qu'on veut, il y a quand même un truc derrière, mais voilà.
5: Ok. Vous laissez une grande place d'ailleurs à l'instrumentation, dans vos sons. Ce qui donne un peu l'impression que c'est immersif, que le son est très immersif, qu'on peut voyager même. Pourquoi ce choix?
3: Je crois que la réponse est dans la question. Hein.
4: Ouais, c'est ce qu'on aime. Oui. Mais moi, les musiques que j'aime bien personnellement, c'est des trucs assez introspectifs. Donc, on essaye de faire une bulle pour. Enfin, je trouve que c'est. C'est ça qui me touche le plus, moi, personnellement, en tout cas.
0: Je suis allée écouter un de vos morceaux, Somewhere Else. Derrière Somewhere Else, qu'est-ce qu'elle raconte, cette chanson?
3: Somewhere Else, et ben là, pour le coup, sujet à interprétation, donc j'en dirai pas plus.
0: Et pour en savoir plus sur votre univers musical, je suis allée voir le clip de Somewhere Else et je ne m'attendais pas du tout à ça. En fait, on y voit une femme suspendue comme si elle faisait des arts du cirque dans une ambiance très particulière avec une lumière bleutée très sombre. Finalement, comment ça va dans la continuité de l'idée de l'immersion d'expérimental?
1: Compliqué cette question.
3: C'est pas vraiment créé, enfin je sais pas comment dire, mais il n'y avait pas forcément un projet très très défini à la base. On avait surtout envie de travailler avec la compagnie de la Meute et puis Anouk Blek, artiste circassienne. Et les choses se sont un peu faites sur le fil au moment où c'est pour ça qu'il y a...
1: Rien n'était écrit quoi.
3: Non, rien n'était écrit. On arrivait un peu comme ça là-bas, puis on s'est un peu laissé porter ce que les gens ont envie de faire. La Meute a amené énormément d'idées dans la création, tout ça. Donc c'est ça qui était intéressant. Mmh.
0: C'est aussi un moyen de se démarquer pour vous, peut-être?
3: Non, c'était plus l'idée de faire travailler des gens à qui on avait envie de travailler, d'apporter une esthétique que nous, on ne peut pas apporter tout seul. Le fait qu'il y ait quelque chose de pluridisciplinaire, c'est important pour nous de faire bosser le plus de copains, voilà.
5: Et d'ailleurs, c'est encore plus important dans le milieu de rock metal, par exemple, de se démarquer. Et est-ce que pour vous, c'est assez... pourquoi faudrait se démarquer dans ce milieu? Est-ce que vous avez une manière de vous démarquer?
3: Bah, on réfléchit pas vraiment à ça, disons qu'on passe tellement déjà de temps à faire, parce qu'on est une pratique qui est totalement amateur, hein, donc même au niveau des concerts ou du chemin qu'on va prendre, on est un petit peu en dehors des chemins traditionnels de la musique, par exemple, hein, des musiques actuelles. Donc, disons qu'on essaye de faire déjà ce qu'on fait bien. Après, se démarquer, non, c'est pas vraiment quelque chose qu'on vise particulièrement. Quoi.
0: Mmh. Est-ce que vous travaillez sur un projet en ce moment, une exclue à nous dévoiler peut-être?
3: C'est pas vraiment une exclue, mais on a fait un deuxième set qui est en acoustique pour pouvoir jouer dans plus de lieux. On a déjà fait des concerts, on n'a pas encore sorti. Enfin, on a sorti une vidéo, mais on n'a pas créé d'album avec ça. Mais par contre, on va pouvoir jouer dans plein de petits lieux, plein d'endroits qui n'accueillent pas ce genre de groupe d'habitude.
0: Ok. C'est-à-dire plein de petits lieux, par exemple?
3: Bah, des cafés-concerts qui ne pourraient pas accepter de la musique amplifiée comme ça, des lieux autogérés, des bars bénévoles, des trucs comme ça. Quoi.
0: Oui, les cafés-concerts, c'est quelque chose qui se perd de plus en plus.
1: Malheureusement, oui.
3: Puis c'est aussi l'essor des DJ aussi qui ont remplacé un petit peu. Donc tous les lieux comme ça, ils se réduisent en taille. C'est aussi ça le projet où on est à trois, on est plus serré. Il y a beaucoup de gens qui viennent avec juste des consoles à DJ et c'est super cool qu'il y ait de la musique qui se passe beaucoup, mais du coup il n'y a plus vraiment de scène. C'est un peu plus rare des endroits avec une vraie scène, avec de la place de mettre une grosse batterie, des amplis, tout ça. Donc c'était un peu notre manière de répondre à ça. Donc, ça
1: on je pense qu'ici à Belfort il n'y a plus de café concert. À Belfort même, je crois.
0: Bah, il y a le Pinky Bar à Nommé, c'est
1: oui,
0: Belfort Montbéliard.
1: Oui, on y a déjà joué plusieurs fois. Mais...
3: J'y fus.
1: Mais à Belfort même, je j'entends.
0: Mmh. Oui, il y a un univers particulier en fait, de jouer dans des lieux un peu comme ça, insolites.
1: Et puis ça touche un autre public parce que du coup, forcément, vu que c'est en acoustique, c'est beaucoup plus calme. Mmh. Et on peut toucher un peu plus de gens, que là on fait quand même beaucoup beaucoup de bruit. Mmh. Ça va pas à l'oreille de tout le monde. Et l'arsène, la noise, tout ça, ça... Mm. Voilà.
0: Justement, vous parlez de lieux insolites, ça vous intéresserait de jouer sur un festival comme le Beau District où il y a. Enfin, on joue dans des... Par exemple, il y a des musiciens qui jouent dans des musées, des forts historiques.
1: Ah, bah carrément, nous on est prêts à jouer partout.
3: Mm. Je vois aussi la démarche du coup de un peu pluridisciplinaire, bah, la démarche de mêler les arts entre eux, donc oui, jouer dans des musées, des lieux un peu différents, oui, c'est des choses qui nous vont un peu dans notre démarche.
0: Mm. Qu'est-ce qu'on vous souhaite pour la suite?
3: Des concerts. Un emploi pour moi.
1: Non, ouais, encore des dates, plein de dates, et puis toujours s'amuser autant nous trois.
0: Vous allez jouer où là prochainement?
1: Eh ben, on joue le week-end prochain un petit festival à Besançon. On joue deux soirs de suite en acoustique du coup.
3: Le festival Contemplation.
1: Festival Contemplation, ouais. Après, on joue au Beer Carton. C'est la scène du Bastion, l'assaut où on fait où on répète. Et on joue le vendredi en électrique cette fois. Et puis après, c'est les vacances.
0: Super.
1: Voilà.
0: Et ben merci à vous
1: merci.
0: Trois d'être venus
1: merci
0: à votre micro.
1: Merci.
0: En attendant, on va faire une pause musicale avant de découvrir d'autres artistes au cours de cette émission.

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1: Et oui, on accueille Morgane Ténéré. Bonjour.
2: Bonjour.
1: Comment ça va?
2: Très bien.
1: Alors, Ténéré veut dire désert en tamashek. Est-ce que tu peux nous parler un petit peu de ton projet musical et surtout de comment est-il né?
2: Alors je dirais que mes inspirations principales sont autour de la musique folk blues et j'associe le désert à ce genre de musique, donc c'est-à-dire des zones arides qui sont des espaces où on peut à la fois méditer, à la fois réfléchir, se recentrer sur soi-même. Donc c'est tout un imaginaire à la fois visuel et sonore.
0: Alors dans tes musiques, on retrouve cette idée d'urgence de protéger notre nature, d'honorer nos ancêtres et de nourrir notre sororité. Comment est-ce que tu décrirais, on va dire, ton univers?
2: Je dirais que l'inspiration principale, c'est autour de la guitare et de la voix, donc c'est assez acoustique. Mais je m'accompagne de plus en plus avec d'autres musiciens, etc., pour élargir la musique. Et dans les thématiques des chansons, c'est vrai que je traite de plusieurs sujets, notamment autour de l'environnement, de la question de la manière dont on traite les femmes dans le monde, etc. Et c'est important pour moi de délivrer des messages à travers la musique.
1: Pour l'anecdote, en 2019, tu as écrit une chanson par jour pendant 100 jours. C'est quand même assez énorme. Et on se demandait comment se passent tes moments d'écriture, comment te viennent un petit peu tous ces mots.
2: Alors ce défi m'a beaucoup aidée à débloquer ma manière d'écrire et ma manière de composer. Et on peut dire qu'il y a plusieurs manières différentes. Ça peut venir sans forcément réfléchir, donc en marchant, parfois en dormant aussi, je peux avoir des idées. Mais la plupart du temps aussi, parfois je cherche à créer, et donc je vais juste prendre mon instrument ou essayer de me mettre dans une démarche d'écrire. Et oui.
0: Alors certaines de tes musiques sont en anglais, d'autres en espagnol. Alors comment tu jongles entre les deux langues? Et est-ce que ça va dépendre de l'émotion que tu as envie de partager?
2: Alors je dirais que les langues en fait donnent quelque chose de différent au chant. Et pour l'instant mes langues, on va dire, préférées dans le chant sont l'anglais et l'espagnol. Mais je chante aussi un peu en français. Et,

0: J'aimerais encore amener d'autres langues. Enfin, pour moi, je trouve que ça apporte à chaque fois un nouveau propos et ça permet aussi de connecter avec des personnes différentes à travers le monde. C'est assez magique.
1: T'aimerais ramener quelle autre langue ?
0: Peut-être une langue tamazir, donc berbère. C'est une langue qui est très belle, mais que je ne maîtrise pas.
1: Donc ça veut dire qu'il faudrait que tu l'apprennes, si tu veux l'inclure ?
0: Il faudrait que je l'apprenne ou alors que je chante en phonétique.
2: Et je me demandais, est-ce que tu vois tes concerts comme des rituels ? Est-ce que c'est un moment un petit peu spirituel où tu peux te connecter au public ?
0: Oui, je pense que c'est une des choses que je préfère faire. Donc la scène, c'est assez magique. Et j'adore connecter avec les gens. J'adore essayer de voir en fonction des pays où je vais, comment les gens réagissent en fait de manière différente en fonction du pays. Et je trouve que c'est une manière de rassembler les gens autour d'un instant présent. Et c'est important aujourd'hui, je pense, d'avoir ces moments-là.
2: Et quel instrument tu assimilerais à un talisman pour toi ? Ce serait quoi un petit peu ton instrument talisman ?
0: Je dirais que c'est la guitare quand même qui m'accompagne partout. Donc j'ai appris toute seule à jouer de la guitare et depuis c'est mon outil de composition et aussi de voyage.
1: Tout à l'heure, tu étais dans la cathédrale Saint-Christophe pour ton concert. Ça s'est passé comment ?
0: C'était vraiment super. Très belle cathédrale. Et je pense que les gens ont apprécié ce concert. En tout cas, il y avait beaucoup de gens. Je crois que c'était complet. Et voilà, on était au frais. Donc, quelle chance.
1: Aujourd'hui, il est tellement chaud. En tout cas, c'est un lieu assez atypique pour faire un concert. Enfin, je trouve. Mais ce n'est pas vraiment, c'est pas vraiment nouveau pour toi. Parce que des concerts dans des lieux atypiques, tu en as déjà fait plusieurs. Dans un phare au bout de l'Islande, dans un bateau dans l'océan Arctique, dans un théâtre à Athènes. Alors, quels souvenirs tu gardes de tous ces concerts ? Et puis, comment t'en es arrivée là ?
0: Je dirais que j'ai réuni les choses que je préfère le plus, donc faire de la musique et voyager. C'est assez extraordinaire. Mais je dirais que, en fait, ça m'a créé une sorte de... en fait, je peux jouer dans différents types de lieux et j'ai besoin de peu de temps de préparation, etc. Donc, ça m'a un peu préparée à jouer dans tout type de configuration, d'espace... Et ouais, j'ai des souvenirs très forts, même de concerts que j'ai pu faire dans la rue, par exemple, dans d'autres pays. Et j'aime bien surprendre les gens aussi et faire des concerts dans des endroits où on ne l'attend pas forcément. Et
1: justement, est-ce que tu as des petites choses, des souvenirs, des petites anecdotes qui te sont arrivées ? C'est la question un peu...
2: Il faut réfléchir.
0: Il faut réfléchir longtemps. je dirais que c'est assez... en fait, dans la rue, il y a tout type de personnes. Donc, je pense que c'est le fait de faire des concerts et de voir à la fois... des mamans avec leurs poussettes, des personnes handicapées, des personnes âgées, des enfants, enfin vraiment attirer tout type de personnes, que la musique soit accessible à tout le monde.
2: Et là, on parle un petit peu des lieux où tu as déjà fait des concerts, mais si on imagine un lieu où tu n'es jamais allé, tu choisirais d'aller où ?
0: Là, comme ça, je dirais l'Olympia. Hein. Bon, c'est pas un lieu, mais c'est une salle de concert. En tout cas, c'est un lieu une salle de concert qui me fait rêver. Mais sinon, j'adorais, de manière plus on va dire, concrète, j'adorais jouer dans les montagnes. Enfin, je crois qu'il y a des festivals un peu en Italie où il faut faire un trek pour accéder à la scène. Donc, en tout cas, moi, j'adore jouer dehors, j'adore jouer dans des belles salles.
1: Entouré de la nature, c'est sportif pour les
2: pour
1: personnes
2: le matos.
1: Qui viennent, pour le matos, pour ouais. L'artiste, pour les personnes qui viennent voir le spectacle, c'est assez intense.
0: C'est assez intense.
1: C'est quoi un peu tes envies pour la suite, tes projets ?
0: Alors j'ai sorti un nouvel EP qui s'appelle I Wish I Could Be an Angel il y a un mois, donc c'est tout frais. Un EP composé de chansons en anglais et espagnol. Et sinon je vais partir en tournée cet été, donc à la fois à Londres, à Newcastle en Angleterre. Il y a une date à Paris, quelques dates en Islande et peut-être au Portugal. Donc, voilà, plusieurs dates en Europe. Et puis voilà, j'espère sortir d'autres chansons l'année prochaine.
2: Merci beaucoup.
0: Merci.
2: Profite bien du FUMU si tu as l'occasion. Et puis bon courage pour la suite, bonne continuation.
0: Merci beaucoup.
2: Merci.
1: Et on repart en musique.
2: Exactement, on repart en musique sur la 102.4 FM, la 88.8 et toutes les radios du réseau Radio Campus France. À tout de suite.

0: 19h28 sur les ondes de Radio Campus Besançon et Radio Campus Belfort Montbéliard. On va à présent écouter Julien Catus, directeur du FIMU, le Festival International de Musique de Belfort, et Monsieur Rovigo, en charge à la culture à la ville de Belfort. Ils nous font le premier bilan de ce FIMU.
1: Ah, la première impression, elle est excellente, parce que voilà, toutes les personnes qu'on croise, elles sont comme vous. Elles ont le sourire, et du coup, ça nous donne le sourire aussi. Donc, voilà, non, on a une bonne impression, tout se passe bien, le soleil est au rendez-vous, donc voilà, pour l'instant, on est satisfait, en tout cas. Je pense que vous avez fait les allées comme nous, vous avez croisé sûrement plus de monde que nous, hein, parce que de temps en temps, nous, on travaille, enfin, surtout Julien. Mais non, tout le monde a le sourire, tout le monde nous dit que c'est une belle édition, enfin, tout le monde est content de découvrir des nouveaux groupes, des nouvelles musiques, des nouvelles ambiances, donc pour nous, tout est parfait.
2: Le festival, pour nous, c'est primordial, pour les Belfortins, mais pas que, parce qu'on rayonne autour de Belfort, on rayonne France entière, la programmation, voilà, c'est 30 pays différents, donc il y a des gens qui viennent de partout. Il y avait des articles dans la presse avec des gens qui ont fait 900 kilomètres pour venir voir des artistes, donc... Pour nous, c'est un rayonnement. Enfin, il y a effectivement, on a un grand événement, c'est le Tour de France au mois de juillet. Mais avant le Tour de France, l'événement majeur, c'est quand même le FIMU. Voilà. Et on voit les gens qu'on croise, tout le monde attend ça déjà. Donc, tout le monde attend l'édition du FIMU. On nous parle déjà de l'édition de l'année prochaine. On n'a pas fini l'édition, on n'a pas vu tous les concerts. Et j'invite tous vos auditeurs à aller voir les concerts de ce soir. Mais on nous parle déjà de l'édition prochaine. Donc les gens sont, voilà, ils attendent ça. Pour nous, c'est un rayonnement. C'est un rayonnement. C'est magnifique pour tous les habitants de Belfort.
3: En fait, tout fonctionne. Hein. C'est vraiment une des caractéristiques du FIMU, une des chances que j'ai, que l'équipe a en tant qu'organisateur, c'est que 39 ans faisant, les Belfortins et les amoureux de musique, tous ceux qui viennent au FIMU, ont cette fibre de la découverte, cette ouverture d'esprit aussi, qui fait que chacune des scènes du festival affiche complet. Enfin, je suis toujours étonné, moi, d'aller au Granit dans une scène en intérieur avec un Granit complet, d'aller sur Corbis ou sur Savoureuse avec des milliers de personnes devant les scènes. C'est tout à fait exceptionnel, c'est mérité parce que les artistes programmés le méritent. Ce sont des artistes de grande qualité à qui il ne manque que la notoriété. Mais en fin de compte, le projet artistique, la qualité artistique est vraiment là. Et je pense que tous les festivaliers qui viennent sur le festival ne se trompent pas en venant et en passant du temps et en étant curieux.
0: Et voilà, c'était un premier bilan dressé par Monsieur Rovigo et Monsieur Julien Catus. On vous laisse à présent avec le live qui se déroule juste à côté de nous sur la scène Campus et Nevon au FIMU. À tout de suite.
4: Répondez-moi, s'il vous plaît.

C'est là. Vous êtes chaud ou pas? J'aime bien.

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0: La fumée, c'est comment? Vous êtes beau, hein? La famille, je suis désolé, j'ai un petit peu la voix cassée. Mais c'est pour la bonne cause. Parce que hier soir, j'ai un frérot à moi, ça fait 20 ans d'amitié. Il s'est marié, il a trouvé la femme de sa vie, il est avec nous dans le public ce soir. Donc s'il vous plaît, faites un maximum de bruit pour lui déjà. Merci la famille, ça me tenait à cœur. On va rentrer directement dans le vif du sujet, la famille. Le prochain son, il y en a sûrement qui le connaissent, il s'appelle Parano. Et à chaque fois, on a un petit jeu qu'on fait à chaque fois. Je fais une phrase et vous faites la phrase juste après moi du refrain. La phrase, c'est deux doigts de finir Parano. Angie, t'es chaud ou quoi?
1: On est chaud.
0: Ils comprennent pas, je mets les sauts.

Vous êtes incroyable, la famille, vous êtes chaud ou quoi? Ils savent mener que ça, toujours à voir quand je veux. 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

parle. Hein? Je parle. Pour la famille, j'espère que vous allez bien. Je vais me présenter un petit peu pour ceux qui ne me connaissent pas. Moi, c'est Nevon, N-E-V-O-N. Ça fait longtemps que je fais de la musique. Je suis originaire d'ici et me retrouver au FIMU, c'est vraiment un rêve de gosse. Donc faites du bruit pour le FIMU déjà. Ça fait un petit moment que je fais du son maintenant et c'est vraiment dans cet entre-deux que je me suis retrouvé. Le fait d'avoir des textes introspectifs avec des instrus qui sont assez entraînantes, c'est un paradoxe que j'ai toujours aimé faire. Et aujourd'hui, c'est sûrement grâce à ça que je suis devant vous. C'est incroyable pour moi. J'espère que vous êtes chauds. Et on va tout casser, c'est que le début, la famille. Est-ce que vous êtes chauds? Let's go!

La femme, vous avez compris ce qu'il faut faire pour le deuxième refrain? Ce soir, on va tout casser, la famille. Hein? Je répète certains mots doux, mais je m'en rappelle pas. Égoïsme.

Ok. La famille, rapprochez-vous encore. Ceux qui sont au bout là-bas, je vous vois. Rapprochez-vous. Rapprochez-vous. On va faire un gros bordel ce soir. Hein? Moi, je l'ai vu dans les yeux.

Merci le fumier, vous êtes incroyable. 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

0: Non, c'est trop la famille. Vous êtes vraiment, vraiment chaud. Bon, la famille, vous allez toujours bien? Vous êtes encore là? J'ai pas entendu, vous êtes encore là? Ok. Bon, pour ceux qui sont arrivés en cours de chemin, je répète encore mon prénom, enfin mon blaze. Moi, c'est Nevon, N-E-V-O-N. Sur tous les réseaux, vous pouvez aller checker. Sur Instagram, Nevon-du-bas. Sur Twitter, partout. Vous pouvez me trouver sur tous les réseaux. Et moi, je vous ai dit, du coup, je suis un artiste d'ici, je suis originaire d'ici. Mais ça fait un petit moment que je suis parti à Paris pour me concentrer à 100% sur la musique. Ça m'a donné plein de belles opportunités, j'ai eu plein de contacts, une putain d'expérience. Et à l'inverse, du coup, c'est aussi une découverte. Je suis parti un peu à l'aventure et ça m'a amené plein de doutes, plein de remises en question. Et le prochain son, il s'appelle De l'autre côté du port. Et je pense que s'il y a un son où j'ai pu vraiment retranscrire tous les doutes, tout ce que j'avais, c'est sur ce son. C'est de l'autre côté du port. NG, tu peux envoyer.
1: Je

Merci la famille. Merci la famille. Ça me tenait à cœur de faire ce morceau. La famille, le prochain son, ce sera mon premier invité. Je pense qu'ici vous le connaissez tous. Faites un maximum de bruit pour Blackmo, s'il vous plaît.

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Faites un putain de bordel pour Blackmo la famille, s'il vous plaît. Le fumier, est-ce que vous êtes encore là ou pas? Ah, elle s'accroche.

Merci la famille. La famille, j'y pense jamais, pour une fois j'y pense. On va leur montrer qui on aime, tu veux. Le fumier, vous êtes chaud ou quoi? Le fumier, vous êtes chaud ou quoi? Ouais. La famille, on va rentrer dans le cœur du sujet là. Ça c'était rien là. Est-ce que vous êtes chaud pour tout baiser? Le prochain son, j'ai besoin d'un maximum de bordel, mais pour ça, je vais devoir savoir qui le crie plus fort. À gauche, vous criez plus fort? À gauche, vous criez plus fort ou à droite, vous criez plus fort? À droite! À gauche! À droite! À gauche! Ah les gars, vous êtes trop forts. Angie, let's go! Est-ce que vous êtes sur le film ce soir? Ah, c'est un travail de tous les jours. Ah.

0: 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La famille on va le poula poula poula poula, j'ai un petit bug. Poula poula poula, place, est-ce que vous êtes là ou quoi? Le micro il a bugué, Angie tu peux relancer.
1: Neuf.
0: Le film c'est comment?
1: C'est un travail de tous les jours.
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La famille, écartez-vous.

Yeshua. La famille, on continue directement. Je vais vous demander d'accueillir mon deuxième invité. C'est mon rêve depuis très longtemps. On s'apporte énormément ensemble. Faites du bruit pour Odium, s'il vous plaît.

0: c'est chaud quoi. Ok, ok.
1: Ok.
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Merci l'ami. Et je vais vous demander d'accueillir mon troisième invité. Faites du bruit pour Yusko. Hasta luego.

0: faites un maximum de bruit pour Yusko, la famille.
1: Et vous êtes toujours sur les ondes de Radio Campus Belfort-Montbéliard et Besançon. On a délocalisé nos studios pour vous faire vivre le FIMU en direct du village étudiant jusqu'à 21h. Et je suis en compagnie de Léo de Radio Copco. Salut à toi.
2: Salut Marie, bonjour à tous.
1: Ça va?
2: Bah ça va et toi, écoute?
1: Ça va, et on a des artistes avec nous à présent.
2: Et oui, en effet, on reçoit dès à présent The Haze, donc un trio bruxellois qui mêle house hypnotique, voix enveloppante et groove organique. Nous sommes donc en compagnie de la chanteuse et flûtiste Stéphanie Bertrand, Brieux Angenot au clavier et encore Martin Grégoire à la batterie. Bonjour The Haze.
3: Salut.
4: Salut.
2: Comment vous allez?
3: On va bien, non? On est pas mal.
1: Et donc, vous allez jouer dans quelques heures. Comment vous vous sentez?
3: C'est dur. On essaie de mettre de côté le stress dans un petit tiroir très très très loin dans genre nos orteils et de s'amuser parce que c'est quand même magnifique. Il faut qu'on profite, quoi. On n'est pas là longtemps.
1: Donc. Ça va bien se passer, j'en doute pas.
3: Ouais.
2: Surtout que cette année, du coup, c'est la Belgique qui est mise à l'honneur. Et justement, bah, vous êtes belge. Ça vous fait quoi de représenter un peu votre pays aujourd'hui?
3: Vas-y, Brieux.
4: On adore être là. C'est vrai que pour nous, on a beaucoup tourné en Belgique. Et pouvoir jouer tout ce qu'on prépare chez nous à Bruxelles et de le diffuser ici en France, c'est quelque chose qu'on adore faire, quoi. Donc, être les ambassadeurs de chez nous ici ce soir, on adore ça, évidemment.
1: Et heureusement, il fait super beau aujourd'hui et chaud. Alors, comment vous est venu ce nom The Haze, qui veut dire brouillard en anglais?
3: The Haze, bah, je dis The Haze, mais je dis The Haze. Moi, je sais, on sait même pas nous-mêmes, vous voyez. C'est ça qu'on voulait, en fait. C'était le brouillard, c'était.

0: aussi en démarrant ce projet peu dans le Covid. On a fait une première compo dans le Covid, on s'est dit qu'il fallait sortir quelque chose et qu'on avait envie de pouvoir intégrer plusieurs personnes au projet, greffer plusieurs personnes. On avait envie plus d'une énergie collective qu'une énergie d'une personne en avant. On sent qu'on fait mieux les choses, ou du moins on va plus loin à plusieurs. Mmh. Et du coup l'envie que ça reste très intangible. Mmh.
1: Et justement, Stéphanie, t'es un peu une figure de jazz bruxellois, mais t'es aussi fascinée par la techno à haut BPM. Et c'est quand même deux univers assez différents. Je pense que là-dessus, on est assez d'accord. Et du coup, comment tu réussis à réunir ces deux univers différents ensemble avec tes autres collègues d'Odzi-Ice, du coup
0: Mais j'ai l'impression que le jazz, même si on s'en écarte, c'est comme un petit outil qu'on a, comme un canif suisse qui nous permet d'improviser, de se comprendre, de mieux se parler sur une scène et quand on fait de la musique ensemble. Donc j'ai l'impression qu'ici Martin Abrieux aussi ont ce background et ça nous permet d'appréhender la musique avec plus d'ouverture, je pense. Et du coup ça nous laisse des espaces, même dans une musique qui est très très construite comme celle qu'on va jouer ici, par exemple intégrer des solos de flûte traversière, d'intégrer des moments où Martin prend plus de liberté. Et encore, mais donc voilà, on essaye. Martin prend pas tellement de liberté, finalement.
2: Non, c'est super.
3: Et ensemble, vous réinventez la musique électro en proposant de nouvelles sonorités, comme la flûte, du coup, j'imagine.
0: Ouais. Ouais, on essaye de pas ressembler à la recette traditionnelle de quelque chose. On essaye de se dire, en fait, ce son, il me provoque une émotion dans un endroit dans mon corps et ça me fait sentir bien, et après j'ai envie d'écouter ça, et tiens, si on mettait ça après, qu'est-ce que ça donne, et ça donne the haze, quoi. Et c'est pour ça que c'est parfois une musique un peu plus difficile à classifier, à genrer. On est de la house, à la fois on est organique, à la fois on joue du live, à la fois il y a quand même des gros kicks sur tous les temps, voilà, on essaie de trouver notre propre identité, et c'est un travail de longue haleine et de longues années, et on espère encore pour de longues années.
1: Et justement, on allait écouter un peu ce que vous faites du coup sur scène, tout ça, et c'est franchement intéressant, surtout dans le côté, comme tu l'as dit, que c'est super original, qu'il y a vraiment de tout, et il y a beaucoup de musique assez instrumentale, mais aussi de musique avec des voix. Est-ce que du coup pour vous c'est aussi important l'un que l'autre, ou est-ce qu'il y en a un qui est un peu plus important que l'autre selon vous?
0: Tu veux dire qu'on est quand même la présence d'une voix dans la musique qu'on joue?
1: C'est ça, ouais.
0: J'ai l'impression que j'ai pas le choix, en fait, dans le sens où la voix c'est mon instrument principal, et du coup je vois pas trop ce que je ferais sur scène si je chantais pas. Et puis je pense quand même que la voix reste un moyen de contact très fort avec les gens, avec pour toucher, et il y a rien à faire, quoi. C'est des vibrations qu'on retrouve pas dans des instruments, et du coup quand on veut communiquer parfois un message un peu plus fort ou une émotion, la voix c'est un peu la voix la plus rapide, quoi. Mais j'aimerais bien à terme intégrer d'autres voix, notamment la voix de Brieux ici présent.
3: Ça apporterait quoi, justement, une deuxième voix?
0: Quelle serait ta vision là-dessus?
4: Ça peut permettre de nourrir des harmonies, de créer des effets. Nous, ce qu'on cherche, évidemment, c'est avoir ce côté organique qui est très joué avec des instruments qui sont directement branchés, et puis de créer des effets qu'on retrouve dans la musique house électronique de manière générale. Et donc, en mêlant les voix avec des effets, en mettant tout ça ensemble, ça peut créer des nouvelles nappes et des nouvelles textures qui pourraient enrichir le propos de Haze.
1: Et justement, en août dernier, vous avez sorti un single, donc du coup, Algo en Mi. Il raconte quoi un peu, ce single ?
0: Algo en Mi, c'est un single qu'on a fait avec Vice, qui est un super producteur de la scène belge, un peu underground. Et c'est assez léger, ça rappelle des moments en Colombie. En fait, j'habite en Colombie la moitié de l'année, et c'est juste la sensation. C'est un peu un texte amoureux, en fait, très intime. Il faut l'écouter et le traduire sur Google Translate pour comprendre.
3: Qu'est-ce qui vous a donné envie de travailler avec lui?
0: Avec Vice, on s'est rencontrés sur un camp d'écriture, et on avait déjà fait des tracks qu'on aimait beaucoup. Moi, j'aime beaucoup sa musique à lui, en fait. C'est vraiment un artiste qui gagne à être connu. J'étais hyper honorée, en fait, de pouvoir faire une collab. Il est très écouté en Allemagne, à Londres. On passe sur plein de radios, en fait, étonnamment, avec ce titre-là, à l'international. Et donc, c'est un privilège, quoi.
3: Comment vous avez travaillé avec lui sur ce single?
0: J'ai travaillé sur ce single-là, je pense qu'on a travaillé à distance, donc souvent, quand même, on en parle ensemble en se voyant, et puis on cherche des voix, je lui envoie plusieurs propositions, et lui décide d'en faire quelque chose. Mais j'ai envie de dire que ce titre-là, c'est un peu à part de la DA2E, c'est une collab, donc c'est pas vraiment représentatif de l'ADN de 2E, ce que vous allez voir sur scène maintenant, qui est quand même encore plus chantée, dansante. Que ce que j'ai fait avec Vice.
1: Et du coup, ça serait quoi un peu un son représentatif de votre groupe?
0: C'est dur pour nous, mais tu dirais lequel, Martin, Brieux
2: le, disons, s'il fallait garder un son qui définirait bien le groupe, notamment en live, moi je dirais End of the Show, mais je pense que c'est aussi parce que c'est mon préf, ou un de mes préfs.
0: Ouais, End of the Show, très cool. Puis après, dans la vibe un peu plus à. Oser à côté de tout ce qu'on nous demande de faire, ce serait Prière, qui n'a rien à voir, quoi.
2: Ouais, un morceau avec de la flûte, parce que c'est vrai qu'il y a un off de show, il n'y a pas de flûte.
0: Ouais, mais bon, c'est vrai que c'est représentatif aussi. Qu'est-ce qu'on a d'autre? The Haze, le premier. On a cru qu'on ferait un One Hit Wonder avec The Haze, comme la SketchUp.
1: Et est-ce que vous avez des anecdotes marquantes à partager que vous avez vécues en concert?
0: Vas-y.
2: Pas là comme ça, mais je pense que si on réfléchit, on peut trouver des trucs un peu rigolos qui sont arrivés.
0: Qui nous sont arrivés en concert.
2: Apparemment, Brie et moi, on se ressemble.
0: Ah ouais, on les prend pour des frères tout le temps.
2: Ouais, les gens nous confondent, on sait pas trop.
1: Ouais, c'est vrai.
2: C'est pas trop de où, mais chaque fois, là, tout le monde nous ment sur
4: les
2: frères.
4: Boucles, là.
0: Ouais. Non, mais vous ressemblez fort quand même. De où? Vous avez les yeux bleus, les boucles. Non, vous ressemblez. En concert. Des chouettes moments, des chouettes co-plateaux, des chouettes synergies, surtout en backstage et tout après avec les artistes qu'on rencontre, des chouettes moments. Mais sur scène, à part.
2: En fait, tout s'est toujours bien passé, on n'a pas eu de show catastrophique.
4: Ce qui est chouette avec The Haze, c'est qu'on s'est retrouvé pas mal dans un contexte où c'était pas forcément une musique implicitement dansante. Et du coup, on entamait de jouer sur une place où les gens voyaient plutôt un groupe jouer ou pas forcément dansant pendant une heure. Et petit à petit, on voyait l'ambiance de la foule changer au fur et à mesure du répertoire jusqu'à la fin où tout le monde se met à danser. Et ça, c'est quelque chose qui arrive régulièrement parce que justement, on est amené à jouer dans des contextes qui ne sont pas des clubs, qui ne sont pas forcément implicitement de la house, quoi.
1: Et est-ce que vous auriez des petites recommandations musicales à nous faire un peu pour les auditeurs, tout ça? Des trucs que vous aimez bien comme artiste, comme musique, comme genre musicaux?
0: Je sais pas, mais tu portes le t-shirt, donc ça m'inspire.
2: Ouais, un artiste comme ça qui me vient en tête, c'est un producteur allemand qui s'appelle Bracker. B-R-A-K-E-R. Je crois que c'est le dernier album que j'ai écouté qui m'a vraiment marqué. Sinon, on a plein d'artistes en Belgique qui sont très chouettes. Je sais pas lesquels. Oh, c'est quoi tes groupes préférés en Belgique, Goyo?
4: Toucan.
2: Ouais, notamment, ouais.
4: Voilà, qui représente bien la scène bruxelloise.
2: Ouais,
4: dansante.
2: À fond.
1: C'est quoi un peu comme genre, du coup, Toucan
4: Toucan, c'est, on va dire, techno live, quoi. Donc, ça veut dire que c'est quatre musiciens qui jouent. Il y a pas mal cette scène à Bruxelles en ce moment. Et donc, en fait, c'est un public en folie avec quatre musiciens qui viennent du jazz et qui envoient. C'est vraiment une scène qui se développe de plus en plus un peu partout, même ici en France. Voilà.
1: Est-ce que vous travaillez sur des projets en ce moment, des petites exclus à révéler?
0: Mais pour le moment, on travaille sur la sortie d'un EP, ouais.
1: Ok.
0: On n'a pas de date annoncée ni rien, mais ouais, en fait, on est constamment en train de produire.
1: Mais trop stylé. Et t'as des futures dates, du coup, à nous parler aussi, des concerts prévus, des choses comme ça, un peu?
0: On a encore des dates. On joue à l'AB, en fait, et on l'avait pas annoncé, on l'annonce maintenant. On joue à l'AB pour Typique. C'est une autre radio que vous connaissez peut-être.
1: Non,
0: et on est pris pour un concours pour jouer à Dour, en fait, au festival de Dour.
1: Ok, bah félicitations.
0: Donc ça, c'est notre prochaine date, quand? 3 juin.
1: Ok. Ouais. Ok, ça se rapproche beaucoup. Bah écoutez, on enverra les auditeurs là-bas. J'espère que Besançon et Belfort seront présents, en tout cas.
0: Merci.
4: Merci beaucoup.
2: Merci.
1: Merci à vous d'être venus à notre micro, en tout cas.
0: Merci beaucoup de nous avoir invités.
1: C'était vraiment trop, trop cool. Et puis on ira voir tout à l'heure. C'est à quelle heure, du coup, vous passez?
0: 23h30.
4: Yes.
1: Et ben, on sera là, du coup, avec nos caméras et nos petits micros. À tout à l'heure, du coup.
4: À toutes. À tout à l'heure.
1: En attendant, on revient dans un instant. Mais avant, on va faire une pause. Bonne écoute sur nos ondes.

0: Il est 20h31. Vous êtes toujours sur les ondes de Radio Campus Besançon et Radio Campus Belfort-Montbéliard. On est toujours en direct du FIMU. On continue nos rencontres jusqu'à 21h. Et je suis avec Pauline. Salut.
1: Coucou.
0: Ça va?
1: Très bien, toi?
0: Oui, ça va très très bien. On accueille notre nouvelle invitée.
1: Tout à fait. Il s'agit de Nevon qui sort tout juste de scène.
2: C'est ça, enchanté.
1: Comment tu vas?
2: Ça va, nickel, fatigué.
1: On imagine. Donc, comme j'ai dit, tu sors toujours de scène et tu es belfortin d'origine. Comment c'était de jouer devant un peu ton public habituel?
2: C'est un rêve de gosse, comme j'ai dit sur scène. C'est vraiment incroyable de se retrouver là où, quand toi, t'étais petit, tu venais kiffer devant les gens et tout. Donc, vraiment, c'est un bête d'accomplissement et je suis vraiment fier de cette scène.
0: Il y a eu quelques guests sur
2: ça.
0: Scène,
2: ouais.
0: Notamment,
1: j'ai oublié le nom aussi.
2: Blackmo.
0: Blackmo, voilà, c'est exactement Blackmo qu'on voulait dire. Est-ce qu'il y a, vous connaissez bien sur la scène rap belfortaine?
2: Ouais, maintenant franchement, Blackmo, il est sur toutes mes scènes. Dès que j'ai une scène où il vient performer un morceau, et moi, la même chose de son côté. Franchement, c'est vraiment devenu mon frérot de la musique et même en dehors de la musique. Et du coup, le ramener là au FIMU, c'était juste logique, quoi.
1: Surtout qu'il était là il y a quelques années.
2: Exactement, ouais, du coup, c'est un peu le retour.
0: On voit aussi le réseau de vous, de tous les rappeurs du coin, justement.
2: Exactement,
0: qui
2: ouais.
0: Se connaissent et qui.
2: On essaye un peu de plus en plus, un peu de se donner tous de la force un peu mutuellement et de faire avancer la ville comme on peut, quoi.
0: Alors, en ce qui te concerne, tout a commencé en 2017. Est-ce que tu peux nous raconter un peu tes débuts dans la musique?
2: Moi, mes débuts dans la musique, quand j'ai commencé à écrire, à faire des petits sons, des petits freestyles, il y a un collectif de beatmakers qui s'appelle Datara, qui m'a repéré. Et en fait, de 2017 à 2022, je pense, j'ai fait exclusivement de la collaboration avec eux. Je travaille que avec eux. C'est eux un peu qui m'ont tout appris les rouages de ce grand système. Et du coup, les débuts ont été avec eux, quoi. Donc déjà très bien entouré au début.
1: Et du coup, ton style a ensuite évolué dans un univers plus personnel et sous ton nom actuel.
2: Exactement.
1: Avec lequel tu as sorti un EP, Nuit Blanche. Est-ce que il a été écrit
0: lors d'un sommeil?
2: Oui. Oui, logique. Ouais, bah oui, c'est un peu l'image un peu du projet, parce que du coup, on avait fait, bon, ça remonte un petit peu. Du coup, c'était en 2023 le premier projet qu'on a fait. Mais on avait voulu faire un truc un peu qui suit, avec des heures de la soirée à chaque début de morceau, et du coup qui un peu retracerait. C'est comme si tu passais une nuit avec moi, puisqu'on j'aime beaucoup traîner la nuit. Donc du coup, c'est un peu une image de moi, quoi.
0: Mais comment tu l'as composé cette EP? Enfin... Comment ça s'est passé?
2: Avec Tatara, toujours studio du coup à la maison. Moi, je travaille exclusivement comme ça. Je m'enregistre à la maison, je fais tout à la maison, des maquettes. Et après, du coup, j'envoie à d'autres personnes qui vont avoir un autre regard. Et moi, ma façon d'écrire, elle a toujours été un peu la même. Disons que je me donne pas de routine pour écrire ou quoi. C'est vraiment à l'instinct. Des fois, je suis en voiture, j'ai envie d'écrire. Donc en fait, je me suis pas posé pendant tant de temps à me dire ok, là je vais faire un projet. En fait, c'est un peu comme ça que je vois la musique. Je fais de la musique parce que j'aime ça, et du coup j'en fais quand je vois qu'il y a quelque chose qui se ressemble, j'en fais un projet, quoi.
0: C'est spontané, il y a pas de thématique dont tu as absolument envie de parler, ou c'est,
2: non, en fait
0: c'est ce
2: j'ai
0: passe,
2: écouté
0: quoi.
2: Les sons, et après j'ai vu que le thème de la nuit revenait beaucoup, et donc du coup vu que j'aime bien avoir des trucs un peu originaux sur mes projets, donc du coup c'est on est parti sur ça, comme du coup les deux projets d'après, Dans les yeux, qui reprennent aussi un peu une image de Dans les yeux, quoi.
1: Et au quotidien, c'est quoi tes inspirations?
2: Au quotidien, en vrai, en dehors de la musique, mes inspirations, c'est mes potes, en vrai, beaucoup. Essentiellement ma famille, la détermination des gens autour de moi, c'est vraiment un peu tout ça. En fait, j'essaye vraiment de m'inspirer des bonnes et des mauvaises choses des gens qui sont autour de moi, et c'est vraiment ça ma source d'inspiration principale, en vrai. Et ouais, franchement, la première, c'est ça, quoi, la plus importante.
0: Et souvent on demande aux artistes qui se passent à notre micro un peu quels sont les autres artistes qui les inspirent et ceux qu'on devrait, enfin voilà, que tu nous conseillerais d'écouter.
2: Que je vous conseillerais d'écouter, déjà je vous conseillerais d'écouter les trois qui sont venus sur mon concert, Blackmo, Yusko et Ojob. Mais sinon, après, moi, de ce qui m'a inspiré, moi j'ai grandi avec l'école de Booba, sous toutes ces générations. Un peu plus récemment, il y a des codes de SCH que j'ai beaucoup aimé et qui m'ont grave inspiré dans mes récits. Et voilà, et après des trucs un peu plus actuels, du coup sur les sonorités que j'essaye de ramener maintenant, un peu plus électroniques. Voilà, c'est, ça peut être de l'ancienne ancienne génération comme nouvelle génération. J'ai pas, j'essaye de rester au goût du jour.
0: J'ai l'impression que depuis le début du week-end, depuis là, le début qu'on interview des artistes, il y a beaucoup cette notion de je ramène de l'électro dans ma musique. Okay. J'ai l'impression, enfin, du coup, tu as l'air surpris, donc ça va pas faire partie d'une question, mais en tout cas, j'ai l'impression que s'il y a quelque chose, ça, ouais, se, bah, ça se rajoute ça, dans les.
2: Enfin,
0: dans...
2: En fait, je suis surpris, bah oui et non. Enfin, je suis surpris, okay, parce que du coup. Je pensais pas là spécialement à ce festival-là, mais en vrai c'est pas un truc qui me surprend dans la vie de tous les jours, parce que du coup le rap en tant que tel, déjà il a beaucoup évolué depuis 20 ans, 10 ans, il évolue constamment, et je pense que ouais, on rentre dans une ère où tout ce côté un peu techno, un peu électro, un peu house peut venir se mêler au rap. Et puis ça va rassembler encore plus de gens. Moi c'est un peu dans ça que j'essaie de me mettre. C'est de vraiment avoir l'esprit rassembleur, les gens qui aiment le rap, les gens qui aiment s'ambiancer en soirée, de ramener tout le monde quoi.
1: Et on a vu que ton frère était également dans le rap.
2: Ouais, bien sûr.
1: Est-ce que
2: avant, ouais, il y a oui, très longtemps, ouais.
1: Mais du coup c'est un peu une histoire de famille la musique.
2: Ouais sûrement, bien sûr. Moi quand j'étais petit, j'entendais beaucoup rapper dans sa chambre et tout. Donc je pense que inconsciemment ou même consciemment, ça m'a inspiré quoi. Forcément j'écoutais les trucs de mon grand frère, t'as envie de faire pareil, parce que du coup je les voyais vraiment comme des exemples. Donc du coup ça a façonné ce que je suis quoi, forcément.
0: Tu es accompagné par le Moloko dans le cadre du système Cobanger, ouais. 2025-2026. Qu'est-ce que ça représente pour toi cet accompagnement et comment ça se passe?
2: C'est grâce à eux que je suis là au FIMU. Donc ça a été une bête d'opportunité pour moi. Après l'accompagnement, il y a eu quelques imprévus dans l'accompagnement, ce qui fait que du coup on n'a pas vraiment eu d'accompagnement cette année. Moi j'ai pu faire le FIMU grâce à ça, donc c'était déjà un très bon point. Mais malheureusement j'ai pas pu faire de résidence, j'ai pas pu faire de vrai accompagnement quoi. Donc c'était très cool de leur part pour le FIMU en tout cas. Ouais.
0: Mais donc là par exemple la scène que t'as fait ce soir, tu te sentais quand même prêt, c'était ok pour toi?
2: Ouais c'était ok, ouais franchement je veux pas dire que j'ai l'habitude de faire des scènes, mais j'en ai déjà fait quelques-unes. Maintenant ça me fait plus peur, j'ai que du bon stress positif. Donc franchement j'étais prêt et l'accompagnement du Moloko a joué beaucoup, mais j'étais déjà prêt pour cette scène déjà. Ça fait très longtemps que je suis prêt pour ce genre de scène.
1: Et est-ce que t'as des petits rituels avant? On a vu qu'il y avait un petit chauffeur de salle, des choses comme ça.
2: Exactement. En plus il vient d'arriver le boys. On avait Angie, du coup, qui faisait le DJ et qui a ambiancé toute la soirée. J'ai pas vraiment de rituel, à part que j'aime bien avoir vraiment tous mes gars une bonne demi-heure avant, histoire de vraiment décompresser, de chill. Même avant de venir, là j'étais encore en train de jouer à FIFA, donc vraiment c'était histoire de vraiment décompresser. Et voilà, nous c'est que du kiff à chaque fois qu'on monte sur scène.
0: Et c'est quoi tes projets pour la suite?
2: Pour la suite, du coup il y a une très belle annonce qui va arriver d'ici la rentrée. Du coup je vous invite à aller voir sur mes réseaux, à aller vous abonner, Nevon, sur tous les réseaux. Tirer du bas sur Instagram et sur Twitter, parce que du coup on va avoir une belle annonce, je peux pas trop en dire plus. Mais du coup restez branchés. Et à côté de cette belle annonce, on va avoir un projet qui va sortir encore à la rentrée. Mais là on vient de sortir un petit EP le 3 avril, un EP de 3 titres qui s'appelle Les Loups. Et donc du coup c'est un peu ça que je suis venu défendre ce soir quoi.
0: Très bien, merci beaucoup.
2: Et merci à vous pour cette interview et bonne soirée.
1: Bonne soirée à vous.
0: Bon FIMU.
2: Merci bien.
0: Et on va repartir en musique de notre côté avant d'accueillir notre dernière invitée de la soirée du week-end. Et on est toujours bien sûr au FIMU.

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0: Et vous êtes toujours en direct sur les zones de Radio Campus, en direct du FIMU. Moi, c'est Léo et je suis en compagnie de Aurore. Bonsoir Aurore.
1: Bonsoir Léo.
0: Alors, comment ça va?
1: Ça va bien, et toi?
0: Et qui c'est qu'on reçoit du coup ce soir?
1: On va désormais recevoir Elena Ortega, une artiste espagnole qui nous vient tout droit de Madrid. Bonsoir Elena, comment ça va?
2: Bonsoir, muchas gracias.
3: Donc, bonsoir, merci beaucoup.
2: Es un placer para mí estar hoy aquí.
3: Donc, c'est un plaisir d'être ici parmi vous.
0: Est-ce que tu peux te présenter à nos auditeurs?
3: ¿Se puede presentar usted?
2: Pues soy Elena Ortega, soy una guitarrista clásica de España, concretamente
3: donc,
2: de
3: c'est
2: Madrid.
3: C'est une artiste de guitare classique qui vient de Madrid. ¿Sí?
2: ¿Sí?
3: ¿Qué otra? ¿Dónde viene? ¿Nada más?
2: Vengo de Madrid y...
3: Bueno.
0: Et tu as fait plein de festivals partout dans le monde, au Costa Rica, au Vietnam ou encore en Espagne. Ça te fait quoi d'être au FIMU ce soir?
3: Hacía muchos festivales dans le monde.
0: Costa Rica, Vietnam.
3: Sí, Costa Rica, Vietnam.
0: Espagne.
3: España también. Et que usted viene au FIMU, ¿qué piensa del FIMU?
2: Bueno, pues justo cuando venía aquí de camino iba diciendo que es una maravilla.
3: Quand je venais donc par ici, donc en direction du FIMU, elle a dit que c'était extrêmement incroyable de venir ici.
2: Es un festival que me parece muy interesante por todos los géneros musicales que hay, por los lugares en los que se actúa.
3: Bueno,
2: y por cómo está organizado.
3: Bueno, c'était un festival qui est multiculturel, pardon, c'est un festival qui est multiculturel et les habitations ici sont extrêmement incroyables et le festival est incroyable et c'est pour ça que está muy linda.
0: Merci beaucoup. Et du coup, bah, tu as gagné plein de prix, particulièrement pour tes albums Rumores del Mediterráneo, mon espagnol est très mauvais, et Luz Tras la Oscuridad. Ça te fait quoi, toute cette reconnaissance de ton travail?
3: Que ha reconocido mucho precio para el trabajo de usted. Les albums que están muy reconocidos, muy ingratos. ¿Qué hace? ¿Qué piensa de todo esto?
2: Bueno, pues muy contenta con el reconocimiento que han obtenido los dos trabajos. Son diferentes, pero ambos son muy importantes para mí. Y bueno, pues siempre siendo los primeros trabajos discográficos.
3: Bon, c'est très important pour elle de très très bien travailler. Et les disques sont très très bien faits. Et elle est beaucoup contente, on va dire entre autres, que la reconnaissance qu'elle a obtenue de ces prix-là.
2: Pues eso, estoy muy contenta con el recibimiento que han tenido.
3: Sí, elle est extrêmement contente des prix qu'elle a obtenus.
0: Tu as également joué en tant que soliste dans plein d'orchestres symphoniques et dans des groupes de musique de chambre. Est-ce qu'il y a des différences pour toi entre le fait de jouer toute seule ou avec d'autres personnes?
3: Usted ha jugado en solista, con grupo, con solo. ¿Cuál es la diferencia entre solo en grupo? O sea, ¿quién piensa?
2: Sí, pues hay diferencia entre tocar sola o tocar en cámara o tocar con una orquesta.
3: Sí.
2: Es un trabajo diferente y tiene sus características particulares cada actuación.
3: Bueno, alors c'est un travail complètement différent que on travaille seul ou en groupe, mais ¿qué prefieres, solo o grupo?
2: Pues depende, a veces pues es que depende del repertorio, depende del momento, pero bueno, es verdad que tocar siempre con gente es más alegre y
3: voilà, elle préfère jouer en groupe parce que c'est plus joyeux de jouer en groupe que seul, mais les deux la rendent vraiment contente.
0: Très bien, merci. Et du coup, tu es impliqué dans plein de projets culturels en Espagne, comme la commémoration du 75e anniversaire du concert d'Aranjuez ou alors l'organisation du Festival International de Guitare de Madrid. Est-ce que c'est important pour toi d'être impliqué culturellement dans ces gros projets?
3: Este más importante proyecto usted de Madrid, ¿cómo se llama?
0: Le premier festival, du coup, c'est la commémoration du 75e anniversaire d'Aranjuez.
3: Usted está commémoration de festival et de commémoration.
0: Bueno,
3: 15,
0: sí.
3: ¿Es esto? 65 años el festival.
2: Ok, Sí, la conmemoración fue un acto que se hizo en conmemoración de ese del concierto Aranjuez,
3: sí,
2: con Cecilia Rodrigo, la hija de Joaquín Rodrigo, y fue un acto muy muy bonito y
3: un acto
2: y muy importante.
3: Beaucoup joyeux et merveilleux.
2: Y luego la organización de un festival, bueno, soy parte del equipo organizador del Festival de Guitarra de Madrid, y sí, es un trabajo muy, muy enriquecedor también, diferente al de tocar, pero que también enriquece mucho.
3: Bueno, c'est un travail très très joyeux et qui lui plaît, et il a fait en collaboration avec comment se llama la collaboration de
2: Festival Internacional de Guitarra de Madrid.
3: Voilà, de Guitarra de Madrid, et ça le rend très très joyeux. Sí, es esto. Bueno.
0: Très bien. Est-ce que tu aurais un mot à dire aux étudiants du Conservatoire de Musique de Belfort qui apprennent la musique?
3: Bueno, es que quieres decir una palabra para el chico que enseña la música de Belfort, de Montbéliard y de todo lindo.
2: Para los estudiantes del conservatorio,
3: sí.
2: Pues bueno, que nunca pierdan las ganas de seguir adelante a pesar de los momentos difíciles,
3: sí, bueno,
2: y que siempre con ilusión y disfrutar sobre todo de lo que
3: voilà
2: hacen.
3: Donc en gros, ce qu'elle veut dire, c'est que il faut toujours disfruter, donc toujours parler entre autres. De ne jamais lâcher, c'est-à-dire que la personne qui joue un instrument, qui le joue avec plaisir, droit dans les yeux, et c'est stop. Bueno.
0: Et du coup, bah, comme on a un festival français, je te pose la question, est-ce que tu as un artiste français favori?
3: ¿Tienes un artista francés que usted quiere?
2: Bueno, conozco a varios guitarristas franceses,
3: sí,
2: espectaculares, la verdad, a los que admiro como guitarristas y como artistas, Judica El Peguá, Thibaut García, Antoine Guerrero también conozco, y bueno, franceses,
3: bueno.
2: Jeremy Jouves, muchísimos guitarristas franceses a los que admiro, y bueno.
3: Bueno, voy a preguntar una cuestión. ¿Qué es tu artista? Otra que la guitarra francés que usted...
2: ¿Que no sea guitarrista?
3: No, que no sea guitarrista, otra.
2: ¿Francés? Pues ahora mismo no lo sé. Tendría que ponerme a pensar a ver si caigo en alguien, porque así de repente, claro, pienso en guitarristas, ¿no? Que
3: bueno,
2: precisamente los guitarristas franceses son, todos tienen un alto nivel, son impresionantes, entonces...
3: Bueno. Est-ce que je peux lui poser encore une question?
0: Est-ce que tu pourrais nous traduire ce qu'elle a dit déjà,
3: oui,
0: s'il te plaît?
3: Oui, excuse-moi. Donc, elle a dit que les guitaristes français, donc, ils sont incroyables, incroyables. Elle a beaucoup d'artistes, donc... comment se llama el chico que me dije? Que...
2: Guitaristas?
3: Sí.
2: Judy Kael Perroa.
3: Kael Perroa.
2: Antoine. Antoine Morinier,
3: Antoine
2: Guerrero, Thibaut García,
3: todo, voilà, tous ces artistes-là, ils en chantent
0: particulièrement, c'est ça.
3: Sí.
0: Très bien.
3: ¿Usted piensa hacer un tour con una estrella francesa?
2: No. Ojalá.
3: Voilà. Je lui ai posé la question, est-ce qu'elle pense un jour faire un duo avec un artiste français?
0: Okay.
3: Elle m'a dit, pourquoi pas.
0: Justement, est-ce que tu aurais une anecdote d'un de tes concerts que tu voudrais nous partager, ou autre que concert, juste pendant ta carrière musicale?
3: Bueno, ¿tienes una anécdota que se pasó en concierto que puedes me decir?
2: Pues anécdotas, la verdad es que me han sucedido muchas, pero ahora mismo tendría que pensar en un concierto. Pues,
3: ¿por qué pensas en un concert?
2: No sé, la verdad es que ahora mismo...
3: ¿Elle sait pas maintenant? ¿No?
2: Pienso, ahora mismo estoy como que no se me viene ninguna a la cabeza,
3: no,
2: pero sí tengo...
3: Elle a aucune anecdote pour le moment.
2: Anécdotas, bueno, pues de cosas que a lo mejor le pasa al público de repente. Recuerdo, por ejemplo, una anécdota que no era precisamente tocando.
3: ¿Sí?
2: Era cuando estaba en el conservatorio en un concierto de coro.
3: Voilà, quand j'étais en el conservatorio, un coup...
2: Y de repente se empezó a desmayar los compañeros.
3: Donc ses copains ils sont partis complètement pompette.
2: Y se fueron desmayando uno a uno y tuvimos que parar porque era como un...
3: Sí, ils ont dû arrêter le concert parce que tellement qu'ils étaient voilà. Sí.
0: C'est incroyable. Et est-ce que tu as des nouveautés à nous partager, que tu voudrais nous partager ce soir du coup? Un nouvel album, un nouveau son, ou alors un nouveau festival où tu vas aller, une tournée ou autre?
3: Alors, me puedes decir si usted va a hacer una CD o va a hacer otro concierto, festival, más tarde.
2: Sí, tengo ahora en junio y julio tengo conciertos en España.
3: Entonces, en el mes de julio, hay festival en España.
2: Y luego en agosto y septiembre tengo una gira por Centroamérica.
3: Bueno, y en août y en septiembre, ella va en Sudamérica. ¿Dónde en Sudamérica?
2: Honduras, Nicaragua, Costa Rica, Guatemala.
3: Voilà, Honduras, Nicaragua.
0: Y Costa Rica, ouais.
3: Sí, y Costa Rica y.
0: Ok, super.
3: Voilà.
0: Et moi, j'avais une petite dernière question à te poser plus personnelle. C'est que je suis en train d'apprendre, moi, actuellement, la guitare. Mais je suis vraiment trop nulle. Est-ce que tu aurais des conseils pour moi, pour que je m'améliore par hasard?
3: La chica emprende ahora la guitarra. Puede tener conseil. Mira, ¿cómo se hace la guitarra?
2: Consejo. Consejo para quien empiece ahora a tocar.
3: Sí,
2: sí. Bueno, al principio creo que puede ser que resulte un poco complicado cuando tienes
3: c'est
2: que coordinar
3: beaucoup,
2: ambas
3: beaucoup
2: manos.
3: Coordinar avec les mains.
2: Pero siempre recomiendo no desanimarse porque según se van desarrollando esas habilidades, poco a poco vas entrando y como cogiendo el gusto a.
3: Petit à petit, au bout d'un moment, tu t'entraînes. Et ça va te rentrer le goût de la guitare et tu vas y arriver au fur et à mesure.
2: Y que escuchen sobre todo mucha música y acudan a conciertos.
3: Et il faut que tu écoutes beaucoup de musique de guitare et beaucoup voir de concerts et ça t'apprendra à faire des guitares.
0: Ok, bah merci beaucoup. Bah du coup, on va conclure là-dessus. Si Aurore, tu veux faire une petite fin?
1: Merci beaucoup Elena d'avoir répondu à nos questions et puis merci beaucoup à vous d'avoir traduit.
3: Merci à Elena pour l'interview.
2: Muchísimas gracias a vosotros, para mí es un placer. Muchísimas gracias.
3: Bon, merci à tous et merci à tous les auditeurs pour toute cette intention.
0: Eh ben merci à vous tous du coup d'être venus nous avoir écoutés en ligne ou alors sur les campus FM. On reste en direct un petit moment et puis on vous dit merci beaucoup pour nous avoir suivi tout ce festival. Et en tout cas, nous on va rendre l'antenne avec Aurore. Au revoir.
1: Et on espère que vous aurez découvert des beaux artistes.

0: Salut le FIMU.
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0: d'être ici pour vous ce soir. On s'appelle La Cercleuse. On est une crew, un collectif de rap. On vient de Toulouse. On a fait la route pour vous. Et on va tout déchirer avec vous ce soir. C'est un grand plaisir. C'est pour One Love Hip Hop. Allez.
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0: c'è le feste. Merci le fini de nous écouter, ça fait plaisir d'avoir autant de monde. Ce son, il est sur toutes les plateformes. Il est très important pour nous parce qu'on a, vu qu'on avait entendu, vu, subi des agressions sexuelles à cause de notre genre. C'est très important de rappeler qu'on te croit et on te soutient, ma sista. Et toi, là, on te voit et on va pas se laisser faire. Merci.
1: Ok, le FIMU. Et si on se présentait dans la cercleuse, on a qui? On a Ozna, on a Kiara, on a Babsi, moi-même introspective. Un maximum de bruit pour la cercleuse. DJ Babsi là, notre DJ aussi. Et si on commençait par se présenter en faisant nos petits solos, qu'est-ce que vous en dites?
2: Allez, ouais.
0: Vous êtes chaud ou pas?
2: Chaud sa mère.

0: Il y a peut-être des Allemands dans la salle.
1: Ouais, quelqu'un me comprend? Des Allemands de par-ci?
0: Il y en a.
1: Ouais. Je me suis approchée.

0: Rosna, s'il vous plaît, le film. Désolé les potes, on a pas le mal enchaîné et j'ai tendance à perdre ma voix.
1: Oh bébé, bois de la bière.
0: Tous un petit coup.
2: Allez hop, sœur. Merci Rosna. Ouais.
3: Introspective pour vos oreilles maintenant.
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0: public de feu. Mais je pense qu'à Belfort, ils sont chauds quand même. Hein. Wow.
1: Chaud bouillant, chaud bouillant. Je pense ça aussi. Fait plaisir.
2: Bon, on présente la dernière. Hein.
0: Oh, Chiara.
3: Bordel, bordel, bordel, bordel. Ruina.
2: Je crois que le bordel en arabe, c'est ruina.

0: Faites du bruit pour Kiara. Et voilà le FIMU.
1: Merci.
0: Comme on a dit, un collectif mais avec quatre différents univers. Et c'est très très joli de les partager avec vous ce soir. Merci, vous êtes magnifiques.
2: Ha ha ha.

0: mais le concert. Sable, sable, le sable. Ça fait plaisir, en tout cas, vous êtes pas endormis, les filles. Vous êtes chaud bouillant.
1: Oh là là là là. Je sais pas si on peut les chauffer encore plus là, hein.
2: Ah, mais attends. Là, c'était la partie calme en plus, c'est ça le problème.
1: Vous avez encore de l'énergie?
2: J'espère. Vraiment, j'espère.
1: On essaie. Allez. Ça vient de Toulouse, ça, ma gueule.
2: Eh, ouais, ouais. Eh, montrez-nous qu'on n'a pas.

0: On va mettre l'action dans la rue, ouais. Osna et Kiara, le FIMU.
1: Je suis désolée, ma soeur.
0: Là. Hey, je pense qu'il y en a qui ont quelque chose à sortir ce soir aussi.
1: Eh bien oui, j'espère. Ah, hein. Ouais. Les gars, vous faites avec moi.

0: Karel Bavzi.
1: Ok. Merci les meufs. Kiara, je t'emprunte Babsy 2 secondes.
2: Au milieu là, je vois qu'il y en a qui sont vraiment trop chauds.
1: Trop chauds.
2: Même sur les côtés un peu là.

0: 갑시!
1: Moi, ça m'a rendu jalouse, là, cette histoire de jeu avec le public, la vérité.
2: Allez, allez.
1: Attends, parce qu'à Toulouse, ça se passe comment? Ce son, il parle un peu de Toulouse, quand même. Ça,
2: non? Vas-y, t'as une idée, là?
1: DJ, balance le son pour voir. À Toulouse, il y a une ambiance très chaude. À Belfort, on va voir. Ça fait avec nous, s'il vous plaît. Ouh.

0: Et à Belfort qui sont chauds, en fait.
1: Attends. On va voir si vous êtes vraiment street. Mais street, les gars, vous savez ce que c'est, la street. Introduis-leur.
2: Alors, on s'est rencontrés où, mes sœurs? Je crois qu'on s'est rencontrés dans un cercle de rap à Toulouse. À Toulouse, attendez, il y a un truc tous les lundis, toutes les semaines. Où ça rappe, ça chante. Il y a des rappeurs, rappeuses, beatboxers, danseurs, graffeuses, en fait, il y a tout. Oh, ça rappe quoi? Sous les ponts, dans les rues, c'est underground, c'est hip-hop à Toulouse, la culture. Et on a voulu réinstaurer ça un petit peu, ce soir à Belfort. Babsy,
1: mais oui, le hip-hop, c'est ça quoi, alors Chiara, t'as quelque chose à dire? Dis-leur.
3: Est-ce que vous êtes chaud? Genre on fait un gros cercle,
4: on fait un gros cercle ici, les cimules.
1: Bien chez vous, ça vous va?

limite, mais... Mais c'est bien quand même. Faites du bruit à tous les organisateurs du FIMU. S'il vous plaît, plus fort. Faites du bruit pour Lilian qui nous a aidés, qui nous a suivis, c'est notre régisseur, à Sandrinia.

0: les gars, si jamais ça serait trop joli de parler, vous pouvez venir nous voir. On a un petit peu du merch. Voilà, on va être là juste après le concert.
1: Ouais, on peut parler entre nous, on peut se rencontrer. N'hésitez pas à venir. Je sais même pas où c'est la vérité.
0: Bah, vous allez checker.
2: C'est juste là-bas, juste là-bas.
0: Et ben voilà, c'était la cercleuse. Vous pouvez nous checker où vous voulez. On commence à sortir des projets.
1: On fait une petite dernière quand même, Barbie.
2: On va faire une petite dernière.
1: Allez,
2: on va Désolé, faire une dernière, on dépasse un peu, mais c'est le dernier son. Vous êtes chauds?

0: le film à Belfort.
1: Merci.
0: C'était trop trop lourd de FIMU.
2: Ils ont prouvé ce soir, franchement.
1: C'était la cercleuse, merci, vous êtes magnifique.
0: Merci beaucoup.
1: C'est émouvant.
0: Allez.
1: Première fois qu'ils nous font ça.
0: Frérot, je pense, et c'est ça, on va faire une photo parce qu'on veut garder tout ça gravé dans la mémoire.
2: Elle a un souvenir, ma soeur, la vérité, hein.
0: On va faire un truc. On va faire comme l'intro du début. Rappeuse, graffeuse, rentre dans la cercle. Vous êtes chaud? Vas-y, on teste. Rappeuse.

0: magnifique. Merci beaucoup, c'était lourd.
1: Merci la Cercleuse pour ce chouette concert. Ça y est, c'est la fin de ces trois émissions en direct du FIMU, Festival de Musique Internationale de Belfort. Donc on s'est tous réunis là autour de la table avec même Julien Catus, le directeur du festival, pour un dernier point, dernier bilan de ces trois jours. Alors bah Julien, si tu veux... Comment ça, tu es là avec nous? Quel bilan de mais ces trois jours faites.
2: Je ne m'attendais pas à ça, moi je voulais juste passer à une petite tête parce que je, déjà j'aime bien la radio, vous le savez, j'aime bien Radio Campus particulièrement, je vous aime beaucoup ce que vous faites, c'est formidable, vous êtes formidable. Non mais simplement pour... ouais, c'était quoi la question?
1: Alors, un petit bilan, un petit point, qu'est-ce que tu as ressenti là pendant... qu'est-ce que tu ressens là?
2: Je ressens que je suis hyper heureux parce que tous les gens autour de moi sont heureux. Donc c'est galvanisant. Tu sais pourquoi tu galères tu travailles dur d'arrache-pied pendant un an. C'est long en fait. C'est on travaille pendant longtemps tout seul et puis et pour un moment en fait où on est 100 000. Donc c'est très bizarre comme sensation. C'est un achèvement. C'est un début de nostalgie déjà en fait hein, depuis quelques heures parce que en fait des éditions comme celle qu'on a vécue cette année, c'est des éditions exceptionnelles. Je parle pas seulement de la météo parce que la météo pour moi c'est un élément du truc, mais c'était une édition exceptionnelle parce qu'on a connu aucun débordement, on a connu aucun gros problème et par contre on a connu une programmation hyper quali, des artistes hyper heureux. J'ai des super bons retours de tout le monde, j'ai des super bons retours des festivaliers. En fait, c'est tellement plein et entier que je me dis presque, mais comment on va faire mieux quoi. Alors, je sais qu'on va y arriver parce que j'ai une équipe du tonnerre et qu'on se remet en question, on travaille toujours et toujours. Donc, je sais qu'on va arriver à amener encore des nouveautés. Mais il y a comme un vide sidéral qui s'ouvre de questions, de commandes, de tout ça. Donc c'est très particulier les fins de festival et c'est peut-être encore plus particulier quand c'est une édition aussi belle que celle-ci.
1: Et puis nous on peut peut-être aussi prendre cette occasion que tu sois là pour remercier toute l'équipe du FIMU pour et l'accueil et cette année en plus c'était une année particulière. Peut-être Martial tu veux dire un mot?
3: Oui carrément, je rejoins ce que tu dis, c'est vrai qu'on a reçu un accueil extraordinaire, c'était effectivement les rencontres nationales des Radio Campus. Donc depuis mercredi on est là sur Belfort et c'est, franchement on a eu que des gens super, mais partout à la Maison du Peuple, vraiment un accueil formidable techniquement, humainement parce que je pense que c'est vraiment ça qui caractérise le FIMU, c'est le côté de bienveillance, le côté safe, parce que même le public hein, que ce soit le public ou les organisateurs, le staff technique, tout le monde est bienveillant en fait, il n'y a jamais quelqu'un qui râle, c'est incroyable. Non mais c'est sauf moi peut-être. Non mais c'est, franchement je sais pas comment expliquer ce qu'on ressent dans le FIMU. Enfin, que tu as réussi à mettre en place entre autres cette année, mais je me disais tout à l'heure encore que c'est quand même assez monstrueux ce festival. Il est étendu, il y a je sais pas combien de scènes, il y a je sais pas combien de publics. 16.
1: Bah, quand on en parlait un petit peu scènes, aux différents ouais. campus, c'est le premier truc qu'il nous disait, c'est fou.
3: Et techniquement, c'est quand même énorme, parce que moi j'ai l'habitude de faire des gros festivals. Pour moi, un festival comme ça, c'est quasiment. Le Szeged Festival à Budapest, je ne sais pas si vous connaissez, qui est étendu avec énormément d'activités, d'assauts présentes. Et c'est quasiment, on est quasiment à ce point-là, quoi. Et franchement, non, c'est assez impressionnant. Et bravo, encore une fois, à toute l'équipe. Et merci pour l'accueil chaleureux. Franchement, c'était vraiment génial, quoi. Bon, j'ai pas vu un seul concert pour l'instant. Donc...
1: tu as vu des fins de concert.
3: J'ai vu que des fins de concert, donc je suis un peu frustré, par contre.
1: Et merci aux artistes qui étaient extraordinaires aussi.
4: Ouais. Exactement. Autant en interview que sur les concerts, même quand on les croise.
3: C'est une des caractéristiques aussi du FIMU, c'est que les artistes sont hyper solaires, hyper gentils, ils ont le smile, ouais. Et puis ils partagent, ouais, c'est ça la notion de partage. Elle est même chez nous, on la ressent complètement, quoi. C'est incroyable.
1: Disons qu'on est toujours heureux de venir au FIMU et ça se confirme encore une fois cette année. On sera là pour les 40 ans. Et on est, il y a encore d'autres personnes hein, autour de la table. Pareil, est-ce que vous voulez dire un
5: Léo, tu veux dire un petit mot?
1: En plus, toi, tu nous viens de La Réunion.
6: Ouais, de fou, je viens de loin. Je t'ai jamais venu à Belfort auparavant. Et franchement, bah, trop, trop bien. Le Fumus, c'est incroyable. Avoir un truc gratuit comme ça qui est vraiment accessible à tout le monde dans la ville, enfin, genre, c'est tellement populaire, c'est tellement incroyable et c'est tellement rare maintenant sous la France de Macron. Que ça fait vraiment du bien au final. Et franchement, bah, il en faudrait plus. Et pareil, bah, les artistes sont tous super cool. Enfin, franchement, je passe un super moment avec toute l'équipe bah, du FIMU et de Radio Campus, Belfort, Besançon, Montbéliard et compagnie. Et franchement, bah, merci pour tout ce kiff au final. Hein.
1: À côté de toi, il y a Marie. Marie, si tu veux dire un petit mot,
5: t'as pas de casque,
1: c'est pour ça que je veux. Et ben moi, c'était mon premier FIMU, puisque je viens pas d'ici, et j'étais très, très contente d'avoir découvert ce festival que je connaissais pas du tout. Et j'ai découvert plein de choses, j'ai appris plein de choses, j'ai fait des chouettes rencontres, puisqu'on a eu l'occasion de rencontrer plein de gens de Campus France aussi, c'est chouette. Voilà. Salah ?
7: Alors moi, Salah, je suis aussi la pièce rapportée dans l'équipe de Campus. Ça fait plusieurs années qu'on fait ça tous ensemble. Et c'est vrai, les artistes, ils ont cette faculté d'être super accessibles, super ouverts. Et vraiment un vrai panel, hein. On a le monde entier qui est à portée de main, c'est fantastique. Et puis cette équipe avec qui je travaille une fois par an, avec toujours le même plaisir renouvelé, et puis les nouvelles têtes qui arrivent aussi, que je ne connaissais pas, et ça a bien matché aussi, quoi. C'était une très belle édition, et puis vivement les 40 ans, quoi.
5: Isis ? Enfin, moi, c'était que ma deuxième édition et c'était toujours aussi incroyable. Et même la proximité avec les artistes, je trouve ça fou. Enfin, vraiment, on sent qu'on peut discuter avec eux et ils sont vraiment, ben, comme disait Marty, dans le partage. Et moi, l'année prochaine, je vais partir du côté de la Bourgogne-Franche-Comté. Je vais aller plus loin dans la France, mais c'est sûr que je reviendrai. Ça, c'est sûr et certain.
1: Aurore ?
8: Et pareil pour moi, c'est ma deuxième édition au FIMU, mais la première avec Radio Campus. Et franchement, c'était vraiment une super expérience de vivre le FIMU bah, sous cet angle. Et vraiment, bah, aussi également une super opportunité. Les artistes, ils sont géniaux. J'ai adoré faire des interviews avec eux. Merci à Julien et merci aux autres pour le FIMU d'avoir permis à faire tout ça. Merci beaucoup, c'était cool.
1: Loïc, est-ce que tu as un petit mot
9: Loïc, il a plus de voix. C'est compliqué. C'était un super FIMU. Moi, ça fait, c'est ma première vraie édition entière. Je suis arrivé l'année dernière. Donc, c'est mon deuxième FIMU, mais mon premier entier. Et je suis ravi d'avoir rejoint cette équipe. Il y a énormément de belles choses, des beaux projets. C'est super. Venez au FIMU et vive le FIMU.
1: Pauline ?
4: Ah oui, j'avais oublié. Non, ben, toujours pareil, hein, 5 ans que je viens, et toujours des belles découvertes, toujours de la nouveauté, et toujours ce même partage, comme je reprends le même mot que tout le monde, mais c'est vrai.
1: Très bien. Robin, c'était ta première fois avec nous aussi. Est-ce que tu as un petit mot? Et tu as géré la technique avec brio, en remplacement
10: beaucoup.
1: De Marty, de temps en temps.
10: Il va pas aimer ça. Il va pas
1: non,
10: aimer.
1: Pour le remplacer, ah oui. Pour vous avez travaillé en duo, quoi.
10: Je suis déjà pas engagé, je vais me faire virer. C'est sympa. Non, mais c'est vrai que... C'est vrai que le FIMU, bah, c'est 3 jours qui sont gratuits avec des artistes qu'on voit partout. J'ai jamais vu autant d'artistes dans le festival, c'est génial. Les 5 derniers jours,

0: garde du corps, en fait, c'est ça.
1: Oui, c'est vrai. Il y a 3 ou 4 ans, pareil. Enfin, ouais. Toute l'eau est rentrée en 30 secondes, le studio était sous l'eau.
2: On avait du saucisson et du vin.
1: Et les artistes ont resté avec nous. Donc, à chaque fois, ça nous fait des beaux souvenirs. Et c'est ça qui est un peu le truc qu'on garde en tête, c'est tous les souvenirs qu'on a au fur et à mesure des années passées au FIMU. Donc, merci beaucoup pour ça.
2: Merci.
3: Merci.
1: On va raccrocher l'antenne. Bonne soirée à toutes et à tous. Et puis à très vite.
3: À l'année prochaine.
1: À l'année prochaine.
3: Au revoir.

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